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0: Feel Bad, c'était Lizzo sur l'FM. Bonjour tout le monde.
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0: Et le dernier rendez-vous de la semaine, hein, puisque nous sommes vendredi, j'espère que vous allez bien. Excellent réveil sur le Grand Liège.
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0: Avec quelques petites choses à vous signaler en ce vendredi 11 septembre 2026. Tout d'abord que nous fêtons les Vinciane et les Adelphes, que c'est la journée mondiale de lutte contre le terrorisme et ce pour commémorer les attentats du 11 septembre 2001. Eh oui, déjà 25 ans. D'autres événements à vous signaler, notamment en 1932, la France qui inaugurait son premier championnat de foot professionnel. En 1974, la sortie du film L'Exorciste. 1978, la sortie de l'album Starmania de Michel Berger et Luc Plamondon. Et puis en 1984, une certaine Céline Dion, âgée de 16 ans à l'époque, interprétait une chanson pour la paix à l'occasion d'une grande messe célébrée par le pape Jean-Paul II. Ça se passait au Stade Olympique de Montréal. Bon anniversaire hein, si vous êtes natif d'un 11 septembre, comme Kygo, le DJ norvégien qui fête ses 35 ans. C'est aussi l'anniversaire de Richard Ashcroft, le chanteur du groupe The Verve, qui avait connu le succès dans les années 90 avec cette ballade. Il a 55 ans. Moby est également natif d'un 11 septembre. 61 ans, le réalisateur Brian De Palma a 86 ans et on termine avec Sa Majesté la Reine Paola qui fête ses 89 ans.

0: Toi plus moi, Grégoire, sur l'FM.
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2: La météo.
0: 10 à 11 degrés ce matin sur le Grand Liège, avec une météo d'alternance, des nuages, des éclaircies, un peu plus de nuages dans l'après-midi, avec la possibilité peut-être d'une petite goutte très localisée. Côté température, on attend entre 19 et 21 degrés. Demain, on commencera avec de la brume, ensuite une météo d'alternance avec des nuages, des éclaircies, des températures autour des 20 degrés. Ce sera plus nuageux dans l'après-midi en ce qui concerne la journée de dimanche, avec la possibilité d'une averse.
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0: excellent réveil, belle fin de semaine sur LFM. Bob Sinclair, c'était I Can Wait.
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0: Et avec la société HTT Group située à Bonsail qui recrute un ou une comptable. On s'est dit, temps plein, vous allez assurer de manière autonome et rigoureuse le suivi complet des dossiers en vous appuyant sur une solide maîtrise de la fiscalité belge. Ce que l'on vous demande, c'est d'être titulaire d'un bachelier ou d'un master en comptabilité ou en finance et d'avoir au moins 5 ans d'expérience et de posséder une excellente maîtrise de l'environnement comptable au russe. Si vous voulez postuler, si vous voulez plus d'infos, rendez-vous sur notre site lfmradio.be.

0: Ces blessures avec bébé brune sur LFM. Tiens, on a Amandine qui vient d'arriver. Bonjour Amandine.
1: Bonjour Fred.
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0: On démarre cet agenda avec une découverte du château de Jouhé.
3: À l'occasion des journées du patrimoine, découvrez ce joyau de la Renaissance Mosane. Le château de Jouhé est une étape incontournable pour les amateurs d'art, d'histoire et de nature. Son écrin de verdure, labellisé jardin remarquable de Wallonie et d'Europe, invite à la flânerie et au ressourcement. Dans ce cadre enchanteur, laissez-vous séduire par un patrimoine d'exception et découvrez au fil d'une visite guidée les nombreux trésors du château. Retrouvez les infos sur la page Facebook du château de Jouhé.
0: À Sprimont, c'est le festival de la sculpture qui se poursuit jusqu'à dimanche.
3: Le centre d'interprétation de la pierre vous invite à ce grand rendez-vous placé sous le signe de la découverte, de la création et de la convivialité. Les visiteurs pourront admirer à l'œuvre les 6 artistes et s'imprégner de l'ambiance unique du festival de sculpture. Retrouvez les infos sur le site cip-sprimont.be.
0: Direction Amer avec la Fiesta des Mômes qui sera proposée ce samedi dès 15h.
3: Au programme, des carousels pas comme les autres, des animations, des marionnettes, une fanfare et des majorettes complètement déjantées, un magicien, des voitures de collection, une exposition de machines oiseaux, un spectacle de pyrotechnie, des ateliers créatifs en goûter gargantuesque et même du cinéma en plein air pour finir la journée en beauté. Retrouvez les infos sur le site ccamet.be.
0: Et on termine avec l'Aquilone de Liège qui proposera ce samedi son Cultura Fest.
3: Placé sous le signe de la création, de la rencontre et de l'expression des jeunes, ce festival propose une programmation multidisciplinaire mêlant musique, slam, stand-up, performance et rencontres. Pensé, construit par et pour les jeunes, Cultura Fest

0: importe, c'était Zazie sur LFM. Que nous réserve cette journée de vendredi? La réponse dans quelques minutes avec Amandine et l'horoscope de Serge Ducas. Avant cela, on a rendez-vous avec Bleu Soleil et FR David aussi en 82 avec Words. Sur LFM.
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1: Bleu soleil avec Louisa et soleil bleu en ce vendredi que nous réservent les astres. Réponse dans l'immédiat avec les béliers pour commencer, Amandine, et quelques ajustements ce vendredi.
2: La nouvelle lune vous aide à remettre de l'ordre dans votre quotidien. Quelques ajustements suffisent à trouver le bon équilibre.
1: Ça va mieux côté sentiments pour les taureaux.
2: Votre vie sentimentale reprend des couleurs. En suivant vos envies, vous pourriez vivre un moment aussi inattendu qu'agréable.
1: C'est favorable pour les gémeaux.
2: L'ambiance à la maison évolue favorablement. Une initiative personnelle apporte davantage de confort et de bien-être.
1: Des échanges pour les cancers.
2: Un échange franc permet d'apaiser un conflit. L'écoute et la diplomatie vous ouvrent la voie vers un accord.
1: Avec peut-être de l'argent pour les lions.
2: Vous êtes invité à valoriser vos ressources. Un apport d'argent peut renforcer votre stabilité matérielle.
1: Vous allez affirmer vos choix, les vierges.
2: La nouvelle lune se produit dans votre signe et marque le début d'un nouveau cycle. Vous affirmez vos choix avec calme et conviction.
1: Prenez du recul, les balances.
2: Et cette pause vous permet de retrouver de la clarté.
1: Ça sera positif pour les scorpions.
2: Les astres placent sur votre route une personne qui pourrait transformer positivement vos projets.
1: Ça évolue pour les sagittaires.
2: Vos ambitions prennent de l'ampleur. Une proposition, une responsabilité valorise vos compétences et votre savoir-faire.
1: Vous êtes inspiré, les capricornes.
2: Vous avez envie de sortir de la routine. Une expérience nouvelle nourrit votre inspiration et élargit vos perspectives.
1: C'est constructif pour les Verseaux.
2: La nouvelle lune favorise les changements constructifs. Vous tournez définitivement la page sur une situation devenue pesante.
1: Et on termine avec les poissons. Ça s'annonce prometteur.
2: Vos liens affectifs prennent une nouvelle dimension. Une relation, une association s'oriente vers un avenir prometteur.
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L'ABC pour casser, Peter Kitsch et Lala sur LFM ce week-end. Ce sont les journées du patrimoine qui seront organisées avec quelques beaux châteaux à découvrir en province de Liège. Et ce sera le cas avec le château de Waroux hein, qui vous proposera de replonger dans ses racines, dans son histoire moyenâgeuse. Vous allez découvrir l'histoire du château à travers une visite guidée qui sera proposée demain à partir de 16h. Et puis en ce qui concerne dimanche, là ce sera une balade au pays des champignons. Ce sera à partir de 14h30 avec une sortie dans les bois de Waroux. Voilà, et en plus, vous aurez évidemment l'occasion de visiter tout au long de la journée ce château de Waroux. C'est à l'heure. Vous retrouvez toutes les infos concernant les journées du patrimoine sur le site journeesdupatrimoine.be.

0: Tricheur.
1: C'est Tricheur et c'est le nouveau single de Marine sur LFM. Bruno Dubois nous arrive dans quelques instants. Ce sera à 7h pour le premier point de l'actu en ce vendredi. Et puis on aura le plaisir aussi d'accueillir une invitée tout à l'heure, peu avant 8h. On ira du côté de Clavier où se déroulera l'événement Race for the Cure. C'est un événement organisé au profit de la lutte contre le cancer du sein. Et on aura le plaisir d'en parler avec notre invitée. C'est Morgane Charlet de l'association Une sur 8 et coordinatrice de la Race for the Cure Clavier Modave. Ce sera tout à l'heure, peu avant 8h sur LFM.

0: retrouve Renaud Dubois. Bonjour Renaud.
1: Bonjour Fred, bonjour à tous. L'horreur en Suisse après un accident d'autocar. Plusieurs personnes sont décédées et d'autres ont été blessées hier soir dans un accident ayant impliqué un car de tourisme néerlandais dans le canton des Grisons, à l'extrême est du pays. Au total, 48 passagers étaient à bord du bus. Plusieurs personnes ont perdu la vie dans l'accident. Plusieurs autres ont également été blessés, a annoncé sur X la police cantonale sans fournir plus de précisions sur les circonstances de l'accident ou la nationalité des victimes. C'était il y a 25 ans, les tours du World Trade Center s'effondrait le 11 septembre 2001 après avoir été percuté par des avions. Une attaque terroriste qui constitue la pire attaque subie par les États-Unis sur leur territoire. L'attaque des tours jumelles avait provoqué la mort de plus de 3000 personnes et entraîné les États-Unis dans une guerre de vengeance en Afghanistan. Ce vendredi, des commémorations auront lieu à Ground Zero, nom donné au lieu de l'attentat. Parmi ces commémorations, un spectacle de drones conçu pour rendre hommage en lumière aux victimes du 11 septembre. Chez nous, les principaux ministres du gouvernement fédéral se retrouve ce matin pour un premier cairn après les vacances. Un agenda chargé attend le Premier ministre Bart De Wever et les vice-premiers ministres avec, entre autres, l'accueil des étudiants et des chercheurs issus de la bande de Gaza ou encore le dossier de la privatisation partielle de la banque Belfius. La Cour constitutionnelle octroie un sursis à environ 100 000 personnes exclues du chômage. La Cour constitutionnelle a rejeté en grande partie le recours que le Front commun syndical avait introduit contre la réforme du chômage, mais elle octroie un sursis à environ 100 000 personnes. La Cour constitutionnelle reconnaît une discrimination à l'égard de bénéficiaires d'allocations de chômage exclus. Sont concernées les personnes qui ne bénéficiaient plus que de 9, 8 ou 6 mois d'allocations de chômage au 30 juin 2025. Ces dernières auraient dû pouvoir bénéficier d'au moins 12 mois d'allocations de chômage. Le parcours des Cats se termine en quart de finale au Mondial de basket. Les joueuses belges se sont inclinées face aux Allemands d'hier à Berlin. Les Cats se sont passées à côté de leur match et se sont inclinées 93-74. C'est une grosse désillusion pour la Belgique qui visait un podium. Et puis en tennis, la finale de l'US Open est connue. La Kazakh Elena Rybakina s'est qualifiée cette nuit en battant l'Américaine Coco Gauff en 3-7, 6-3, 4-6, 4-6. Elle rejoint en finale la Biélorusse et numéro 1 mondial Arina Sabalenka. Une finale qui se jouera samedi. Voilà qui clôture ces informations. Tout de suite, retour à l'Ardent Réveil avec Fred.

0: David Guetta et Gillo, l'un des tubes de cet été, hein, c'est Save Me Tonight sur LFM.
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0: Allez, c'est vendredi aujourd'hui, belle fin de semaine.
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0: Avec quelques petites choses à vous signaler en ce vendredi 11 septembre 2026. Tout d'abord que nous fêtons les Vincianes et les Adelphes, que c'est la journée mondiale de lutte contre le terrorisme et ce pour commémorer les attentats du 11 septembre 2001. Eh oui, déjà 25 ans. D'autres événements à vous signaler, notamment en 1932, la France qui inaugurait son premier championnat de foot professionnel. En 1974, la sortie du film L'Exorciste. 1978, la sortie de l'album Starmania de Michel Berger et Luc Plamondon. Et puis en 1984, une certaine Céline Dion, âgée de 16 ans à l'époque, interprétait une chanson pour la paix à l'occasion d'une grande messe célébrée par le pape Jean-Paul II. Ça se passait au Stade Olympique de Montréal. Bon anniversaire hein, si vous êtes natif d'un 11 septembre. Comme Kygo, le DJ norvégien qui fête ses 35 ans. C'est aussi l'anniversaire de Richard Ashcroft, le chanteur du groupe The Verve, qui avait connu le succès dans les années 90 avec cette ballade. Il a 55 ans, Moby est également natif dans septembre. Il a 61 ans, le réalisateur Brian De Palma a 86 ans et on termine avec Sa Majesté la Reine Paola qui fête ses 89 ans.

0: Palace sur LFM, Corneille et Aya Nakamura.
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0: Et on n'est pas à l'abri d'une petite goutte de pluie sur le Grand Liège en ce dernier jour de la semaine, Renaud.
3: Et oui, Fred, une perturbation peu active se déplacera de l'ouest vers l'est du territoire. Il fera ce matin souvent très nuageux avec de faibles pluies. Lors de son déplacement vers l'est, cette perturbation continuera de s'affaiblir, si bien que les précipitations vont finir par devenir faibles, voire inexistantes. L'après-midi, des éclaircies gagneront le pays depuis la côte, mais quelques averses pourront toujours se manifester. Côté température, les maxima avoisineront les 20 degrés aujourd'hui. Ce matin, le thermomètre affiche 10 degrés à Liège, Anserin, Bénezet, Warem, Huy, Nandrin, Sprimont et Esneux.
0: Très bon vendredi sur LFM. Renaud, tu nous reviens dans une vingtaine de minutes et comme chaque jour, on fera le point sur l'actu du Grand Liège.
4: A tout à l'heure, Fred.
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0: Bobby Brown ce matin sur LFM avec son tube de l'année 1995 et Took and Play the Game. On parle de circulation dans quelques instants, mais dans l'immédiat on retrouve Amandine avec ses bons plans sortis pour ce week-end.
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0: On démarre cet agenda avec l'école polytechnique de Sorins qui va organiser ce samedi la première édition du Festival de la Jeunesse.
2: Un salon pensé pour les jeunes de 12 à 26 ans, mais aussi pour leurs familles, leurs enseignants et tous les professionnels gravitant autour de la jeunesse et de l'éducation. Orientation scolaire et professionnelle, recherche d'emploi, santé mentale, décrochage scolaire, mobilité internationale, culture, sport, engagement citoyen, mais aussi des stands d'information, des ateliers interactifs et des démonstrations qui rythmeront la journée. Retrouvez les infos sur le site serein.be.
0: Ce week-end, ne manquez pas des balades de théâtrale proposée au château de Moab.
2: Et c'est Molière qui s'invite cette année pour un spectacle nocturne itinérant plein de magie et de lumière où le rire sera le fil conducteur à travers un lieu magique, des milliers de bougies, une atmosphère lumineuse et poétique afin de savourer un moment hors du temps, entre sourires et rêveries d'une soirée de fin d'été. Retrouvez toutes les infos sur le site châteaumoab.be.
0: Continue avec le spectacle de PE, ça ne s'est pas passé comme prévu, qui sera à voir ce samedi au Centre culturel de Saint-Georges.
2: PE est de retour après le succès de PE raconte des histoires drôles et le moins que l'on puisse dire, c'est que sa vie a pas mal changé entre temps. Il est devenu papa, il a visité les centres culturels de Wallonie, il a adopté un chat, il s'est fait virer de la radio, il a fait pas mal d'interviews, il a découvert l'ambiance des stades de foot, bref, il a vécu des émotions fortes et rien ne s'est passé comme prévu. Mais l'important, c'est de prendre la vie comme elle vient et de surfer entre les bonnes et les mauvaises nouvelles. Retrouvez les infos sur le site saintgeorgesculture.be.
0: Direction Liège ce week-end, afin d'assister à la 5e édition du parcours d'artistes.
2: L'occasion d'assister à des démonstrations et de profiter de rencontres avec des souffleurs de verre, luthiers, joailliers, céramistes et maroquiniers. Côté animation, retrouver du théâtre de rue, de la magie et des interludes musicaux. Un rendez-vous fixé au Palais Provincial et au Musée de la Vie Wallonne. Retrouvez les infos sur le site provincedeliège.be.
0: Et on termine avec Flémal qui sera en fête tout au long de ce week-end.
2: Ce grand rassemblement populaire et familial s'empare ce week-end de la Grand Route de Flémal. L'occasion de retrouver un village italien, une brocante, un marché d'artisans, une fête foraine, une kermesse et des animations de rue avec des déambulations, des rencontres et des animations musicales. Retrouvez les infos sur le site flemal.be.
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0: Merci d'écouter LFM en ce vendredi matin, Mentissa. C'était les enfants difficiles.
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0: Avec le rappel des différents points noirs, évidemment, que vous risquez de rencontrer en ce dernier jour de la semaine. Le rappel sur l'autoroute 40 de ce gros chantier entre Votem et les Haussards en direction de l'Allemagne. Des embarras de circulation à craindre aussi pendant les heures de pointe. Sur la 604, l'accès à l'E42 qui reste fermé au niveau de Grasse-Sologne en direction de Namur. Rue de Visée à Liège, il y a ces travaux de voirie qui sont toujours actifs. À noter que depuis lundi, dans le cadre du chantier du corridor Rive gauche. Une nouvelle phase de travaux est en œuvre à la hauteur du pont de Fragné. Si vous circulez sur la N90 à Hermalsoui, il y a ce chantier qui a démarré il y a quelques jours et qui vous perturbe et qui risque de vous ralentir pendant les heures de pointe. Et puis à Roncourt, sachez qu'à l'occasion des Roncourtoises, des mesures entrent en vigueur dès ce vendredi et durant tout le week-end sur la rue principale qui reste interdite à la circulation et au stationnement. Faites une bonne route et prudence avec nous sur LFM.

0: c'est une dernière danse, c'est celle de Kyo. On se début de journée sur les femmes en ce vendredi. Avec Ben Loclosoul qui arrive, Yaz aussi, The Only Way Is Up. Et Amandine sera de retour, cette fois ce sera avec l'horoscope de Serge Ducas. 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
0: 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C'est avec Renaud Dubois. Bonjour Renaud.
6: Bonjour Fred, bonjour à tous. Le Hall Omnisport de Flémalle, à nouveau victime d'un accident. 3 ans après le spectaculaire crash de Sofiane Keane, une autre voiture est venue s'encastrer, cette fois dans le bas de la structure, dans la nuit de mercredi à jeudi. L'échevin des sports Fabien Pavone s'est exprimé sur les dégâts causés.
7: Il y a des dégâts qui sont faits du côté donc au mur où il y a eu l'impact. Il y a des dégâts au niveau du parquet. Il y a eu des débris qui ont été extrus et il est marqué. Donc maintenant, tous les pas un petit peu presque les ingénieurs vont dire au niveau du parquet, quoi, comment est-ce qu'on peut remplacer ça, s'il faut repasser une partie ou pas.
6: Les dégâts vont coûter plusieurs milliers d'euros, même si les assurances devraient jouer dans ce cas. Du côté de la commune, on se réunit ce matin pour réfléchir aux dispositions à prendre. Flémalle entend interpeller la région wallonne vis-à-vis de cet endroit devenu accidentogène.
7: On ne comprend pas comment ça fait que la région wallonne ne réagit pas par rapport à ce tronçon de route. Ce qui est en train de dissuader tout le monde ici au niveau des véhicules et des automobilistes qui aiment pousser sur le champignon, c'est un flash. Donc un flash avec un tronçon comme on a mis à la Gonda, ça permet quand même de réduire la vitesse et le danger. Parce que encore une fois, alléluia, il n'y avait personne.
6: Des dégradations commises lors de la manifestation des enseignants hier à Liège. En marge de la manifestation contre les économies dans l'enseignement, des militants ont pris pour cible les bureaux liégeois de RTL et de la Meuse. Des tags autocollants et jets de peinture ont été constatés sur les vitres des bâtiments. Des faits commis par un petit groupe de manifestants masqués et qui indignent au sein des manifestants. On ne cautionne pas ça, ce n'est pas notre combat. Pour de nombreux enseignants, les dégradations commises contre les médias n'ont rien à voir avec les revendications portées jeudi. La lutte contre les dépôts sauvages se poursuit à Herstal. En avril dernier, l'échevin de la propreté présentait le plan de propreté 2026-2029 de la ville. Un plan stratégique qui entendait lutter efficacement contre les incivilités et améliorer le cadre de vie herstalien. Depuis, 31 auteurs de dépôts clandestins ont déjà été identifiés à Herstal et les contrevenants s'exposent à des amendes pouvant aller jusqu'à 200 000 euros. La ville vient également de recevoir 20 caméras pour surveiller les lieux jugés problématiques. Fini donc la vie tranquille pour les pollueurs à Herstal. Début ce soir de la cinquième journée de championnat en Challenger Pro League. Côté liégeois, le RFC Serein recevra demain Hasselt, alors que le RFC de Liège sera lui aux prises avec le Next Bruges dimanche. Au classement, les métallos de Serein sont actuellement lanterne rouge. Les Sang et Marine pointent eux au 11e rang. Voilà qui clôture ce Zoom Région. Tout de suite, retour à l'Ardent Réveil avec Fred.

0: Soulman, Ben Loncosoul sur EDFM. Voici l'horoscope dans l'immédiat que nous réserve cette journée de vendredi. Avec les béliers pour commencer, Amandine, et quelques ajustements ce vendredi.
1: La nouvelle lune vous aide à remettre de l'ordre dans votre quotidien. Quelques ajustements suffisent à trouver le bon équilibre.
0: Ça va mieux côté sentiments pour les taureaux.
1: Votre vie sentimentale reprend des couleurs. En suivant vos envies, vous pourriez vivre un moment aussi inattendu qu'agréable.
0: C'est favorable pour les gémeaux.
1: L'ambiance à la maison évolue favorablement. Une initiative personnelle apporte davantage de confort et de bien-être.
0: Des échanges pour les cancers.
1: Un échange franc permet d'apaiser un conflit. L'écoute et la diplomatie vous ouvrent la voie vers un accord.
0: Avec peut-être de l'argent pour les lions.

0: Affirmez vos choix avec calme et conviction.
1: Prenez du recul, les balances.
0: Et cette pause vous permet de retrouver de la clarté.
1: Ça sera positif pour les scorpions.
0: Les astres placent sur votre route une personne qui pourrait transformer positivement vos projets.
1: Ça évolue pour les sagittaires.
0: Vos ambitions prennent de l'ampleur. Une proposition, une responsabilité valorise vos compétences et votre savoir-faire.
1: Vous êtes inspirés, les capricornes.
0: Vous avez envie de sortir de la routine. Une expérience nouvelle nourrit votre inspiration et élargit vos perspectives.
1: C'est constructif pour les Verseaux.
0: La nouvelle lune favorise les changements constructifs. Vous tournez définitivement la page sur une situation devenue pesante.
1: Et on termine avec les poissons, ça s'annonce prometteur.
0: Vos liens affectifs prennent une nouvelle dimension, une relation, une association s'oriente vers un avenir prometteur.
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0: La Bite ici, Gérald de Palmas, ce matin sur LFM, la radio du Grand Liège. Dans l'immédiat, on va du côté de Clavier. Dimanche prochain se déroulera l'événement Race for the Cure Clavier Modave, organisé au profit de la lutte contre le cancer du sein. Et on va en parler d'ailleurs avec notre invité ce matin, Renaud Dubois, Morgane Charlet de l'association 1 sur 8 et coordinatrice de cette Race for the Cure.
1: Bonjour Morgane.
2: Bonjour.
1: Alors, est-ce que vous pouvez, dans les grandes lignes, nous rappeler ce qu'est Race for the Cure?
2: Alors, la Race for the Cure, c'est un événement déjà européen. Donc, il y a pas mal de races qui sont organisées ici en Belgique. Il y en a 24. La Race for the Cure Clavier Modave, c'est une des seules sur le Condro. Et alors, c'est un événement sportif qui sert à récolter des fonds pour aider l'association Think Pink.
1: Think Pink qui travaille donc auprès des malades ou des femmes touchées par le cancer du sein. Une cause importante, hein, donc, qui concerne tout le monde, puisqu'on le rappelle, une femme sur 8 sera atteinte d'un cancer du sein au cours de sa vie. Hein.
2: Exactement.
1: Il y aura donc plusieurs formules qui sont possibles pour participer à cette Race for the Cure. Est-ce que vous pouvez un petit peu nous les présenter?
2: Alors, le but de la race, c'est de soutenir les femmes qui ont eu un cancer ou qui ont un cancer du sein. Donc, en fait, on s'inscrit soit individuellement ou on vient en équipe avec une personne qui portera, elle, un t-shirt rose et les autres portent un t-shirt blanc en soutien. Donc, on peut venir en équipe ou individuellement. On peut même venir avec son chien. Les enfants peuvent participer aussi. Et voilà.
1: Comment est-ce qu'on peut faire pour s'inscrire sur l'un des différents parcours qui est prévu ce jour-là?
2: Alors, on peut retrouver toutes les informations sur la page Une Sourouite sur Facebook. Il y a un événement qui a été créé pour la race. Ou alors, on va directement sur le site www.raceforthecure.eu. On recherche la race Clavier Modave et on peut s'inscrire directement sur le site internet. Il y aura aussi possibilité de s'inscrire sur place, mais je ne suis pas sûr qu'il y aura des t-shirts pour tout le monde.
1: Alors, petit changement cette année pour cet événement, puisque vous vous appelez désormais Race for the Cure Clavier Modave. Pourquoi ce petit changement?
2: Alors, en fait, l'année passée, on l'a organisé au Château de Modave. C'était magnifique, c'était un site exceptionnel. Cette année-ci, on est parti sur Clavier parce qu'il y a un haut le Nisport qui est super bien équipé. Donc, question de manutention, etc. Ben là, c'est top, il y a des douches, etc. Pourquoi est-ce qu'on s'appelle Clavier Modave? Ben parce que les parcours sont en grande partie organisés sur Modave. Ils passent aussi par le Château de Modave. C'est Clavier Modave.
1: Voilà, un événement pour la bonne cause. Dernière question, vous attendez combien de personnes pour cette édition?
2: Alors là, on est à 180 inscriptions. Donc en général, la dernière semaine, c'est là où on en a le plus. Donc j'espère arriver à 350 personnes cette année.
1: Race for the Cure, Clavier Modave, c'est ce dimanche 20 septembre au hall sportif de Clavier Station. Les infos, on les retrouve, hein, vous l'avez dit, sur le site www.think-ping.be ou bien sur la page Facebook de l'événement. Merci Morgane pour votre passage sur LFM aujourd'hui et on vous souhaite une belle participation pour cette édition de la Race for the Cure Clavier Modave 2026.

0: retrouve Renaud Dubois. Bonjour Renaud.
1: Bonjour Fred, bonjour à tous. L'horreur en Suisse après un accident d'autocar. Plusieurs personnes sont décédées et d'autres ont été blessées hier soir dans un accident ayant impliqué un car de tourisme néerlandais dans le canton des Grisons, à l'extrême est du pays. Au total, 48 passagers étaient à bord du bus. Plusieurs personnes ont perdu la vie dans l'accident. Plusieurs autres ont également été blessés, a annoncé sur X la police cantonale, sans fournir plus de précisions sur les circonstances de l'accident ou la nationalité des victimes. C'était il y a 25 ans, les tours du World Trade Center s'effondrait le 11 septembre 2001 après avoir été percuté par des avions. Une attaque terroriste qui constitue la pire attaque subie par les États-Unis sur leur territoire. L'attaque des tours jumelles avait provoqué la mort de plus de 3000 personnes et entraîné les États-Unis dans une guerre de vengeance en Afghanistan. Ce vendredi, des commémorations auront lieu à Ground Zero, nom donné au lieu de l'attentat. Parmi ces commémorations, un spectacle de drones conçu pour rendre hommage en lumière aux victimes du 11 septembre. Chez nous, les principaux ministres du gouvernement fédéral se retrouve ce matin pour un premier cairn après les vacances. Un agenda chargé attend le Premier ministre Bart De Wever et les vice-premiers ministres avec, entre autres, l'accueil des étudiants et des chercheurs issus de la bande de Gaza ou encore le dossier de la privatisation partielle de la banque Belfius. La Cour constitutionnelle octroie un sursis à environ 100 000 personnes exclues du chômage. La Cour constitutionnelle a rejeté en grande partie le recours que le Front commun syndical avait introduit contre la réforme du chômage, mais elle octroie un sursis à environ 100 000 personnes. La Cour constitutionnelle reconnaît une discrimination à l'égard de bénéficiaires d'allocations de chômage exclus. Sont concernées les personnes qui ne bénéficiaient plus que de 9, 8 ou 6 mois d'allocations de chômage au 30 juin 2025. Ces dernières auraient dû pouvoir bénéficier d'au moins 12 mois d'allocations de chômage. Le parcours des Cats se termine en quart de finale au Mondial de basket. Les joueuses belges se sont inclinées face aux Allemands d'hier à Berlin. Les Cats se sont passées à côté de leur match et se sont inclinées 93-74. C'est une grosse désillusion pour la Belgique qui visait un podium. Et puis en tennis, la finale de l'US Open est connue. La Kazakh Elena Rybakina s'est qualifiée cette nuit en battant l'Américaine Coco Gauff en 3-7, 6-3, 4-6, 4-6. Elle rejoint en finale la Biélorusse et numéro 1 mondiale Arina Sabalenka. Une finale qui se jouera samedi. Voilà qui clôture ces informations. Tout de suite, retour à l'Ardent Réveil avec Fred.

0: ce week-end et Ariana Grande, Save Your Tears sur LFM.
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0: On est pratiquement au week-end hein, puisque c'est la dernière de la semaine.
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0: Avec quelques petites choses à vous signaler en ce vendredi 11 septembre 2026. Tout d'abord que nous fêtons les Vinciane et les Adelphes, que c'est la journée mondiale de lutte contre le terrorisme et ce pour commémorer les attentats du 11 septembre 2001. Eh oui, déjà 25 ans. D'autres événements à vous signaler, notamment en 1932, la France qui inaugurait son premier championnat de foot professionnel. En 1974, la sortie du film L'Exorciste. 1978, la sortie de l'album Starmania de Michel Berger et Luc Plamondon. Et puis en 1984, une certaine Céline Dion, âgée de 16 ans à l'époque, interprétait une chanson pour la paix à l'occasion d'une grande messe célébrée par le pape Jean-Paul II. Ça se passait au Stade Olympique de Montréal. Bon anniversaire hein, si vous êtes natif dans septembre. Comme Kygo, le DJ norvégien qui fête ses 35 ans. C'est aussi l'anniversaire de Richard Ashcroft, le chanteur du groupe The Verve, qui avait connu le succès dans les années 90 avec cette ballade. Il a 55 ans. Moby est également natif dans septembre. Il a 61 ans. Le réalisateur Brian De Palma a 86 ans. Et on termine avec Sa Majesté la Reine Paola qui fête ses 89 ans.

0: Philosophie à Melbent sur LFM.
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0: Et on n'est pas à l'abri d'une petite goutte de pluie sur le Grand Liège en ce dernier jour de la semaine, Renaud.
3: Et oui, Fred, une perturbation peu active se déplacera de l'ouest vers l'est du territoire. Il fera ce matin souvent très nuageux avec de faibles pluies. Lors de son déplacement vers l'est, cette perturbation continuera de s'affaiblir, si bien que les précipitations vont finir par devenir faibles, voire inexistantes. L'après-midi, des éclaircies gagneront le pays depuis la côte, mais quelques averses pourront toujours se manifester. Côté température, les maxima avoisineront les 20 degrés aujourd'hui. Ce matin, le thermomètre affiche 10 degrés à Liège, Anserin, Bénezet, Warem, oui, Nandrin, Sprimont et Esneux.
0: Très bon vendredi sur LFM. Renaud, tu nous reviens dans une vingtaine de minutes et comme chaque jour, on fera le point sur l'actu du Grand Liège.
3: A tout à l'heure, Fred.
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0: 3 minutes, c'était Puggy sur LFM. L'agenda arrive avec Amandine, mais là, direction les routes du Grand Liège.
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0: Avec le rappel des différents points noirs, évidemment, que vous risquez de rencontrer en ce dernier jour de la semaine. Le rappel sur l'autoroute 40 de ce gros chantier entre Vautel.

Rennes et des Hauts-Sarts en direction de l'Allemagne. Des embarras de circulation à craindre aussi pendant les heures de pointe. Sur la 604, l'accès à l'E42 qui reste fermé au niveau de Grasse-Logne en direction de Namur. Rue de Visée à Liège, il y a ces travaux de voirie qui sont toujours actifs. À noter que depuis lundi, dans le cadre du chantier du corridor rive gauche, une nouvelle phase de travaux est en œuvre à la hauteur du pont de Fragné. Si vous circulez sur la N90 à Hermalsouy, il y a ce chantier qui a démarré il y a quelques jours et qui vous perturbe et qui risque de vous ralentir pendant les heures de pointe. Et puis à Roncourt, sachez qu'à l'occasion des Roncourtoises, des mesures entrent en vigueur dès ce vendredi et durant tout le week-end sur la rue principale qui reste interdite à la circulation et au stationnement. Faites une bonne route et prudence avec nous sur LFM.

0: tube, c'était Voyage en Italie sur LFM.
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0: On démarre cet agenda avec une découverte du château de Jouhé.
2: À l'occasion des journées du patrimoine, découvrez ce joyau de la Renaissance mosane. Le château de Jouhé est une étape incontournable pour les amateurs d'art, d'histoire et de nature. Son écrin de verdure, labellisé jardin remarquable de Wallonie et d'Europe, invite à la flânerie et au ressourcement. Dans ce cadre enchanteur, laissez-vous séduire par un patrimoine d'exception et découvrez au fil d'une visite guidée les nombreux trésors du château. Retrouvez les infos sur la page Facebook du château de Jouhé.
0: À Sprimont, c'est le festival de la sculpture qui se poursuit jusqu'à dimanche.
2: Le centre d'interprétation de la pierre vous invite à ce grand rendez-vous placé sous le signe de la découverte, de la création et de la convivialité. Les visiteurs pourront admirer à l'œuvre les 6 artistes et s'imprégner de l'ambiance unique du festival de sculpture. Retrouvez les infos sur le site cip-sprimont.be.
0: Direction Amay avec la Fiesta des Mômes qui sera proposée ce samedi dès 15h.
2: Au programme, des carousels pas comme les autres, des animations, des marionnettes, une fanfare et des majorettes complètement déjantées, un magicien, des voitures de collection, une exposition de machines oiseaux, un spectacle de pyrotechnie, des ateliers créatifs, un goûter gargantuan et même du cinéma en plein air pour finir la journée en beauté. Retrouvez les infos sur le site ccamay.be.
0: Et on termine avec l'Aquilone de Liège qui proposera ce samedi son Cultura Fest.
2: Placé sous le signe de la création, de la rencontre et de l'expression des jeunes, ce festival propose une programmation multidisciplinaire mêlant musique, slam, stand-up, performance et rencontres. Pensé, construit par et pour les jeunes,

0: retrouver autour de la culture et du vivre ensemble. Retrouvez les infos sur le site aquilon.be.
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0: retour, Vianney avec Doré Détain sur LFM. Technotronic arrive dans la suite de l'Art d'en Réveil, juste après le Zoom Région. Et Pam Pam de James.
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0: 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Région, c'est avec Renaud Dubois. Bonjour Renaud.
6: Bonjour Fred, bonjour à tous. Le hall Omnisport de Flémalle, à nouveau victime d'un accident. 3 ans après le spectaculaire crash de Sofiane Keane, une autre voiture est venue s'encastrer cette fois dans le bas de la structure dans la nuit de mercredi à jeudi. L'échevin des sports Fabien Pavone s'est exprimé sur les dégâts causés.
7: Il y a des dégâts qui sont faits du côté donc au mur où il y a eu l'impact. Il y a des dégâts au niveau du parquet. Il y a eu des débris qui ont été dessus et il est marqué. Donc maintenant, tous les potes, un petit peu, presque les ingénieurs vont dire au niveau du parquet, quoi, comment est-ce qu'on peut remplacer ça, s'il faut remplacer une partie ou pas.
6: Les dégâts vont coûter plusieurs milliers d'euros, même si les assurances devraient jouer dans ce cas. Du côté de la commune, on se réunit ce matin pour réfléchir aux dispositions à prendre. Flémalle entend interpeller la région wallonne vis-à-vis de cet endroit devenu accidentogène.
7: On ne comprend pas comment ça fait que la région wallonne ne réagit pas par rapport à ce tronçon de route. Ce qui est en train de dissuader tout le monde ici au niveau des véhicules et des automobilistes qui aiment pousser sur le champignon, c'est un flash. Donc un flash avec un tronçon comme on a mis à la Gonda, ça permet quand même de réduire la vitesse et le danger. Parce que encore une fois, alléluia, il n'y avait personne.
6: Des dégradations commises lors de la manifestation des enseignants hier à Liège. En marge de la manifestation contre les économies dans l'enseignement, des militants ont pris pour cible les bureaux liégeois de RTL et de la Meuse. Des tags autocollants et jets de peinture ont été constatés sur les vitres des bâtiments. Des faits commis par un petit groupe de manifestants masqués et qui indignent au sein des manifestants. On ne cautionne pas ça, ce n'est pas notre combat. Pour de nombreux enseignants, les dégradations commises contre les médias n'ont rien à voir avec les revendications portées jeudi. La lutte contre les dépôts sauvages se poursuit à Herstal. En avril dernier, l'échevin de la propreté présentait le plan de propreté 2026-2029 de la ville. Un plan stratégique qui entendait lutter efficacement contre les incivilités et améliorer le cadre de vie herstalien. Depuis, 31 auteurs de dépôts clandestins ont déjà été identifiés à Herstal et les contrevenants s'exposent à des amendes pouvant aller jusqu'à 200 000 euros. La ville vient également de recevoir 20 caméras pour surveiller les lieux jugés problématiques. Fini donc la vie tranquille pour les pollueurs à Herstal. Début ce soir de la 5e journée de championnat en Challenger Pro League. Côté liégeois, le RFC Serein recevra demain Hasselt, alors que le RFC de Liège sera lui aux prises avec le Next Bruges dimanche. Au classement, les métallos de Serein sont actuellement lanterne rouge. Les Sang et Marine pointent eux au 11e rang. Voilà qui clôture ce Zoom Région. Tout de suite, retour à l'Art d'en Réveil avec Fred.

c'est la différence et Santa, à l'instant sur LFM, la radio du Grand Liège. Comme chaque année, ce week-end, le Centre culturel de Herstal va organiser son incontournable festival Mix Cité, avec les saveurs du monde, des musiques et des danses traditionnelles, dans un esprit festif d'échange et de partage. C'est un événement qui met en valeur les différentes nationalités représentées sur Herstal, autour de la gastronomie, de la danse et de la musique. Ce sera l'occasion de découvrir tout cela tout au long de ce week-end sur la place Jean Jaurès de Herstal. Les infos, vous les retrouvez sur le site ccherstal.be.

prépare déjà le week-end dans ce vendredi matin sur LFM avec Stardust ici et Music Sounds Be There With You. 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L'info dans quelques minutes, ce sera 9h avec Renaud Dubois. Puis on entamera la dernière heure de votre ardent réveil. Très très bon vendredi avec nous sur LFM.

0: retrouve Renaud Dubois. Bonjour Renaud.
1: Bonjour Fred, bonjour à tous. L'horreur en Suisse après un accident d'autocar. Plusieurs personnes sont décédées et d'autres ont été blessées hier soir dans un accident ayant impliqué un car de tourisme néerlandais dans le canton des Grisons, à l'extrême est du pays. Au total, 48 passagers étaient à bord du bus. Plusieurs personnes ont perdu la vie dans l'accident. Plusieurs autres ont également été blessés, a annoncé sur X la police cantonale, sans fournir plus de précisions sur les circonstances de l'accident ou la nationalité des victimes. C'était il y a 25 ans, les tours du World Trade Center s'effondrait le 11 septembre 2001 après avoir été percuté par des avions. Une attaque terroriste qui constitue la pire attaque subie par les États-Unis sur leur territoire. L'attaque des tours jumelles avait provoqué la mort de plus de 3000 personnes et entraîné les États-Unis dans une guerre de vengeance en Afghanistan. Ce vendredi, des commémorations auront lieu à Ground Zero, nom donné au lieu de l'attentat. Parmi ces commémorations, un spectacle de drones conçu pour rendre hommage en lumière aux victimes du 11 septembre. Chez nous, les principaux ministres du gouvernement fédéral se retrouve ce matin pour un premier cairn après les vacances. Un agenda chargé attend le Premier ministre Bart De Wever et les vice-premiers ministres avec, entre autres, l'accueil des étudiants et des chercheurs issus de la bande de Gaza ou encore le dossier de la privatisation partielle de la banque Belfius. La Cour constitutionnelle octroie un sursis à environ 100 000 personnes exclues du chômage. La Cour constitutionnelle a rejeté en grande partie le recours que le Front commun syndical avait introduit contre la réforme du chômage, mais elle octroie un sursis à environ 100 000 personnes. La Cour constitutionnelle reconnaît une discrimination à l'égard de bénéficiaires d'allocations de chômage exclus. Sont concernées les personnes qui ne bénéficiaient plus que de 9, 8 ou 6 mois d'allocations de chômage au 30 juin 2025. Ces dernières auraient dû pouvoir bénéficier d'au moins 12 mois d'allocations de chômage. Le parcours des Cats se termine en quart de finale au Mondial de basket. Les joueuses belges se sont inclinées face aux Allemands d'hier à Berlin. Les Cats se sont passées à côté de leur match et se sont inclinées 93-74. C'est une grosse désillusion pour la Belgique qui visait un podium. Et puis en tennis, la finale de l'US Open est connue. La Kazakh Elena Rybakina s'est qualifiée cette nuit en battant l'Américaine Coco Gauff en 3-7, 6-3, 4-6, 4-6. Elle rejoint en finale la Biélorusse et numéro 1 mondial Arina Sabalenka. Une finale qui se jouera samedi. Voilà qui clôture ces informations. Tout de suite, retour à l'Ardent Réveil avec Fred.

0: Offenbach qui remixe Star Sailor, sans nouveauté sur LFM, Four to the Floor.
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0: Excellent début de journée, bon vendredi à nos côtés. Tiens, si vous cherchez du boulot en tant que comptable, on ira du côté de Poncel dans une quinzaine de minutes. Ce sera l'offre d'emploi du jour du Forum. On aura aussi Amandine qui sera là dans quelques instants avec ses bons plans sortis pour préparer votre week-end. Et pour le retour de l'info, là, ce sera 9h30. On fera le point sur l'actu du Grand Liège avec Renaud Dubois. En ce vendredi 11 septembre, on fête les Adelphes et les Vinciane. Bonne fête. C'est la journée mondiale de lutte contre le terrorisme et ce pour commémorer évidemment les attentats du 11 septembre 2001, il y a déjà 25 ans. Bonne année, hein, si vous êtes né en 11 septembre. Comme le DJ norvégien Kygo, il a 35 ans. Richard Ashcroft, le chanteur du groupe The Verve, fête aussi son anniversaire. On se souvient de cette balade d'ailleurs. Il a 55 ans. Moby est également natif dans septembre. Il a 61 ans. Le réalisateur Brian De Palma a 86 ans. Et on termine avec Sa Majesté la Reine Paola qui fête ses 89 ans.

0: en Serein, Bénezet, Warem, Huy, Nandrin, Sprimont et Esneux.
1: Très bon vendredi sur l'FM. Renaud, tu nous reviens dans une vingtaine de minutes et comme chaque jour, on fera le point sur l'actu du Grand Liège.
0: A tout à l'heure, Fred.
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0: journée du patrimoine, ça tombe bien, puisqu'on a Amandine qui revient cette fois avec ses bons plans sortis.
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0: On démarre cet agenda avec l'école polytechnique de Sorin qui va organiser ce samedi la première édition du Festival de la Jeunesse.
2: Un salon pensé pour les jeunes de 12 à 26 ans, mais aussi pour leurs familles, leurs enseignants et tous les professionnels gravitant autour de la jeunesse et de l'éducation. Orientation scolaire et professionnelle, recherche d'emploi, santé mentale, décrochage scolaire, mobilité internationale, culture, sport, engagement citoyen, mais aussi des stands d'information, des ateliers interactifs et des démonstrations qui rythmeront la journée. Retrouvez les infos sur le site serein.be.
0: Ce week-end, ne manquez pas des balades théâtrales proposées au Château de Moab.
2: Et c'est Molière qui s'invite cette année pour un spectacle nocturne itinérant plein de magie et de lumière où le rire sera le fil conducteur à travers un lieu magique, des milliers de bougies et une atmosphère lumineuse et poétique afin de savourer un moment hors du temps, entre sourire et rêverie d'une soirée de fin d'été. Retrouvez toutes les infos sur le site châteaumoab.be.
0: Continue avec le spectacle de PE, ça ne s'est pas passé comme prévu, qui sera à voir ce samedi au Centre culturel de Saint-Georges.
2: PE est de retour après le succès de PE raconte des histoires drôles, et le moins que l'on puisse dire, c'est que sa vie a pas mal changé entre temps. Il est devenu papa, il a visité les centres culturels de Wallonie, il a adopté un chat, il s'est fait virer de la radio, il a fait pas mal d'interviews, il a découvert l'ambiance des stades de foot, bref, il a vécu des émotions fortes et rien ne s'est passé comme prévu. Mais l'important, c'est de prendre la vie comme elle vient et de surfer entre les bonnes et les mauvaises nouvelles. Retrouvez les infos sur le site saintgeorgesculture.be.
0: Direction Liège ce week-end afin d'assister à la 5e édition du parcours d'artistes.
2: L'occasion d'assister à des démonstrations et de profiter de rencontres avec des souffleurs de verre, luthiers, joailliers, céramistes et maroquiniers. Côté animation, retrouvez du théâtre de rue, de la magie et des interludes musicaux.

0: régionale et au musée de la Vie Wallonne. Retrouvez les infos sur le site provincedeliège.be.
1: Et on termine avec Flémal qui sera en fête tout au long de ce week-end.
0: Ce grand rassemblement populaire et familial s'empare ce week-end de la grande route de Flémal. L'occasion de retrouver un village italien, une brocante, un marché d'artisans, une fête foraine, une kermesse et des animations de rue avec des déambulations, des rencontres et des animations musicales. Retrouvez les infos sur le site flémal.be.
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0: Belle matinée, bon vendredi sur LFM. Pierre Demar, c'était Je pense à vous.
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0: Et avec la société HTT Group, située à Bonsail, qui recrute un ou une comptable. On s'est dit, temps plein, vous allez assurer de manière autonome et rigoureuse le suivi complet des dossiers en vous appuyant sur une solide maîtrise de la fiscalité belge. Ce que l'on vous demande, c'est d'être titulaire d'un bachelier ou d'un master en comptabilité ou en finance et d'avoir au moins 5 ans d'expérience et de posséder une excellente maîtrise de l'environnement comptable. Au russe. Si vous voulez postuler, si vous voulez plus d'infos,

0: dans le vide, Indila sur LFM. On va repartir dans les années 80, juste après l'actu du Grand Liège, pour retrouver les belles stars. Sign of the Times sur LFM. 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
0: 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C'est avec Renaud Dubois. Bonjour Renaud.
7: Bonjour Fred, bonjour à tous. Le hall Omnisport de Flémal, à nouveau victime d'un accident. 3 ans après le spectaculaire crash de Sofiane Keane, une autre voiture est venue s'encastrer, cette fois dans le bas de la structure, dans la nuit de mercredi à jeudi. L'échevin des sports Fabien Pavone s'est exprimé sur les dégâts causés.
8: Il y a des dégâts qui sont faits du côté donc au mur où il y a eu l'impact. Il y a des dégâts au niveau du parquet. Il y a eu des débris qui ont été dessus et il est marqué. Donc maintenant, tous les pas un petit peu presque les ingénieurs vont nous dire au niveau du parquet, quoi, comment est-ce qu'on peut remplacer ça, s'il faut remplacer une partie ou pas.
7: Les dégâts vont coûter plusieurs milliers d'euros, même si des assurances devraient jouer dans ce cas. Du côté de la commune, on se réunit ce matin pour réfléchir aux dispositions à prendre. Flémal entend interpeller la région wallonne vis-à-vis de cet endroit devenu accidentogène.
8: On ne comprend pas comment on fait que la région wallonne ne réagit pas par rapport à ce tronçon de route. Ce qui est en train de dissuader tout le monde ici au niveau des véhicules et des automobilistes qui aiment pousser sur le champignon, c'est un flash. Donc un flash avec un tronçon comme on a mis à la Gonda, ça permet quand même de réduire la vitesse et le danger. Parce que encore une fois, alléluia, il n'y avait personne.
7: Des dégradations commises lors de la manifestation des enseignants hier à Liège. En marge de la manifestation contre les économies dans l'enseignement, des militants ont pris pour cible les bureaux liégeois de RTL et de la Meuse. Des tags autocollants et jets de peinture ont été constatés sur les vitres des bâtiments. Des faits commis par un petit groupe de manifestants masqués et qui indignent au sein des manifestants. On ne cautionne pas ça, ce n'est pas notre combat. Pour de nombreux enseignants, les dégradations commises contre les médias n'ont rien à voir avec les revendications portées jeudi. La lutte contre

Les dépôts sauvages se poursuit à Herstal. En avril dernier, les juins de la propreté présentaient le plan de propreté 2026-2029 de la ville, un plan stratégique qui entendait lutter efficacement contre les incivilités et améliorer le cadre de vie herstalien. Depuis, 31 auteurs de dépôts clandestins ont déjà été identifiés à Herstal et les contrevenants s'exposent à des amendes pouvant aller jusqu'à 200 000 euros. La ville vient également de recevoir 20 caméras pour surveiller les lieux jugés problématiques. Fini donc la vie tranquille pour les pollueurs à Herstal. Début ce soir de la 5e journée de championnat en Challenger Pro League. Côté liégeois, le RFC Serein recevra demain Hasselt, alors que le RFC de Liège sera lui aux prises avec le Next Bruges dimanche. Au classement, les métallos de Serein sont actuellement lanterne rouge. Les Sang et Marine pointent eux au 11e rang. Voilà qui clôture ce Zoom Région. Tout de suite, retour à l'Ardent Réveil avec Fred.

artiste belge que vous pouvez aussi retrouver dans la playlist de 100% belge le soir des 21h sur LFM. Thomas Hamilton avec Why Do You. Tiens, je rappelle que le Relais pour la Vie est organisé ce week-end à Warem au collège Saint-Louis. Ce mouvement de solidarité qui rend hommage aux battants et qui récolte des fonds au profit de la Fondation contre le cancer durant 24h. Vous allez profiter notamment des différentes animations comme du théâtre pour enfants ou encore des concerts et des animations avec notre Thierry National, Thierry Bovy, que vous retrouverez d'ailleurs demain pour le réveil. Voilà, si vous désirez plus d'infos, vous pouvez consulter notamment la page Facebook Relais pour la Vie Warem. Ça commence demain, c'est durant 24 heures au collège Saint-Louis de Warem.

0: System, c'est le nouveau Christophe Willem sur LFM.
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0: Bon, c'en est terminé pour l'Ardent Réveil. Je vous souhaite de passer d'excellentes journées sur LFM. Vous restez connectés, évidemment, puisque c'est la playlist qui va vous accompagner à partir de 10h. Le break de midi, ce sera avec Thierry Bovy. Et vous aurez aussi tout à l'heure le retour à la maison avec Maxence qui sera là pour le grand rush entre 15h et 19h.

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0: FM, l'info, c'est avec Renaud Dubois. Bonjour Renaud.
1: Bonjour Thierry, bonjour à tous. 25 ans après le traumatisme, New York commémore le 11 septembre aujourd'hui. Des commémorations qui ont lieu en présence de plusieurs anciens présidents comme Joe Biden, Barack Obama, Bill Clinton, George W. Bush, mais sans Donald Trump. Le président américain a fait le choix d'assister à une autre cérémonie au Pentagone, quartier général du ministère de la Défense, également ciblé ce jour-là par un avion détourné par des pirates de l'air d'Al-Qaïda. Ce vendredi, le quartier sud de Manhattan est bouclé à l'occasion des commémorations qui débutent par la lecture de la longue liste des noms des personnes tuées sur le site du World Trade Center. Si vous deviez signer un acte hypothécaire cette semaine, cela a peut-être été reporté. Un problème technique au sein du SPF Finance risque de retarder certains actes hypothécaires, indique la Fédération Royale du Notariat Belge. Le SPF Finance confirme qu'une panne technique est en cours depuis lundi et qu'elle affecte notamment la délivrance des certificats hypothécaires. Une solution est en cours d'élaboration, indique le porte-parole du SPF Finance. Les principaux ministres du gouvernement fédéral réunis depuis ce matin pour un premier cairn après les vacances. Un agenda chargé attend le Premier ministre Bart De Wever et les vice-premiers ministres avec, entre autres, l'accueil d'étudiants et de chercheurs issus de la bande de Gaza ou encore le dossier de la privatisation partielle de la banque Belfius. Les accidents sur le chemin du travail augmentent chez les utilisateurs de mobilité douce. Une hausse de plus de 9% a été enregistrée en 2025 pour les cyclistes et les utilisateurs de trottinettes, indique Assuralia. Aller travailler à vélo ou en trottinette n'est donc pas sans risque. La mobilité douce représente désormais 45% des accidents sur le chemin du travail, contre 34% en 2019. Cette augmentation est surtout liée à certains nouveaux modes de transport devenus de plus en plus populaires et donc davantage représentés dans les chiffres. En tennis, Alexander Zverev et Karen Khachanov s'affrontent ce soir pour une place en finale de l'US Open. C'est la première demi-finale masculine avant la rencontre de demain qui opposera les Américains Frances Tiafoe et Ben Shelton. Chez les dames, l'affiche de la finale est connue. Arina Sabalenka et Elena Rybakina s'affronteront en finale. Sabalenka vise un troisième titre consécutif à New York, tandis que Rybakina s'apprête à lui ravir la place de numéro 1 mondial. Et puis en football, place ce week-end à la 6e journée de championnat en Jupiler Pro League. Pour lancer cette journée, Anderlecht se rendra à Malines ce soir. Les Mauves, qui ont mal négocié leur début de saison avec 2 défaites, 1 nul et 2 victoires, pointent à la 11e place du classement.
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3: La météo.
1: Cet après-midi, les nuages seront encore présents dans un premier temps avec un risque d'averse par endroit. Plus tard dans l'après-midi, des éclaircies venues de la côte devraient aussi arriver. Les maxima se situeront, eux, autour de 20 degrés en région liégeoise. Voilà qui clôture ces informations de la mi-journée. Tout de suite, retour à la musique avec Thierry.
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Puggy était sur LFM pour entamer le break de midi avec For a Minute. Bienvenue donc à vous qui nous rejoignez sur la radio du Grand Liège. C'est vendredi, la der de la semaine, plus qu'une après-midi et la plupart d'entre vous seront en congé, en week-end. Allez, pour la suite du programme musical, on retrouvera justement deux week-ends avec Take My Breath. On aura aussi Angèle avec Une Seule Vie. Et arrive maintenant Anna H avec So Fine. Très bon temps de midi, c'est le break.

Encore de bonnes choses qui arrivent, comme Coco Caline de Julien Doré, le dernier Tiff Barreau aussi, On My Shoulders. Il arrive dans un instant un groupe de mannequins éphémères, sorti en 2002, une reprise de la chanson de Irene Cara, il s'appelait Models justement. On les écoute avec Fame, c'est sur LFM.

0: alias Steve Barrow sur LFM avec son dernier single On My Shoulders. Dans la suite du programme musical, Jeune Demoiselle, ce sera la musique de Diams. Et puis juste avant, on remontera encore un petit coup dans les années 80. On se retrouvera en 1987 avec la musique des Cure pour Just Like Heaven. On les écoutera juste après. L'info, c'est le Zoom Région avec Renaud Dubois sur LFM. 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
6: Bonjour Thierry, bonjour à tous. Le Hall Omnisport de Flémal, à nouveau victime d'un accident. 3 ans après le spectaculaire crash de Sofiane Keane, une autre voiture est venue s'encastrer, cette fois dans le bas de la structure, dans la nuit de mercredi à jeudi. Les dégâts vont coûter plusieurs milliers d'euros, même si les assurances devraient jouer dans ce cas. Les autorités communales se sont réunies ce matin pour réfléchir aux dispositions à prendre. Flémal entend interpeller la région wallonne vis-à-vis de cet endroit devenu accidentogène. Fabien Pavone, échevin des sports.
7: On ne comprend pas comment l'ensemble de la région Hollande ne réagit pas par rapport à ce tronçon de route. Ce qui est en train de dissuader tout le monde ici au niveau des véhicules et des automobilistes qui aiment pousser sur le champignon, ben c'est un flash. Donc un flash avec un tronçon comme on a mis à la Gonda, ça permet quand même de réduire la vitesse et le danger. Parce que encore une fois, ben, alléluia, il n'y avait personne.
6: Et on apprend ce matin dans la dernière heure que la demande de la commune n'avait pas été introduite en 2026 pour un radar tronçon. Si une nouvelle demande est introduite, le ministre Decken n'exclut pas un examen rapide à la lumière de ce nouvel accident et des données disponibles, indique la dernière heure sur son site internet. Des dégradations commises lors de la manifestation des enseignants hier à Liège. En marge de la manifestation contre les économies dans l'enseignement, des militants ont pris pour cible les bureaux liégeois de RTL et de la Meuse. Des tags, des autocollants et des jets de peinture ont été constatés sur les vitres des bâtiments. Des faits commis par un petit groupe de manifestants masqués et qui indignent au sein des manifestants. On ne cautionne pas ça, ce n'est pas notre combat. Pour de nombreux enseignants, les dégradations commises contre les médias n'ont rien à voir avec les revendications portées jeudi. La lutte contre les dépôts sauvages se poursuit à Herstal. En avril dernier, l'échevin de la propreté publique présentait le plan local de propreté 2026-2029 de la ville, un plan stratégique qui entendait lutter efficacement contre les incivilités et améliorer le cadre de vie herstalien. Depuis, 31 auteurs de dépôts clandestins ont été identifiés à Herstal et les contrevenants s'exposent à des amendes pouvant aller jusqu'à 200 000 euros. La ville vient également de recevoir 20 caméras pour surveiller les lieux jugés problématiques. Fini donc la vie tranquille pour les pollueurs à Herstal. En football, début ce soir de la 5e journée de championnat en Challenger Pro League, un championnat que le RFC Serein n'a pas bien débuté. Avec un maigre bilan d'un point sur 12, les Métallos ont très mal démarré leur saison en D1B. Ce samedi, les Cérésiens disputeront un match qui vaudra déjà 6 points face au promu du Sporting Hasselt. On écoute l'entraîneur Arnaud Mercier au sujet de ce début de saison loupé.
8: On s'est mis en difficulté nous-mêmes avec des cartes rouges qui sont venues très rapidement dans les deux premiers matchs. C'était difficile pour nous avec une équipe qui devait se mettre en place avec des joueurs nouveaux. Tout ça, c'était pas évident. Finalement, sur le contenu, surtout sur les réactions, sur les deuxièmes mi-temps, malgré le fait d'être en infériorité numérique, j'ai trouvé que l'équipe avait des arguments. Elle pouvait montrer des choses, montrer de beaux visages.
6: L'entraîneur cérésien reste donc confiant. Des joueurs doivent encore revenir et des nouveaux doivent intégrer le noyau. C'est donc le bon moment pour ouvrir le compteur de victoire, même si ça ne sera pas évident face à une formation limbourgeoise qui compte d'anciens joueurs de division 1A.
8: Ça peut être un match facile, il y a des joueurs aussi expérimentés. Mais voilà, le travail est fait, plutôt bien fait en semaine. Il y a juste la gestion des émotions, les moments de match où on doit être encore attentif et où les joueurs doivent aussi mûrir plus rapidement parce que on a un peu payé cher nos erreurs de jeunesse sur ce début de championnat.
6: C'est avec ceci que se clôture ce Zoom Région de la mi-journée. Tout de suite, retour à la musique avec Thierry.
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0: Elle fait partie des classiques du rap féminin français, 20 ans en arrière, jeune demoiselle. On retrouvait Diams sur LFM. J'espère que tout se passe toujours bien en cette heure de table, en agréable compagnie. On a encore plein de bonnes choses qui arrivent. L5, par exemple, avec toutes les femmes de ta vie. On aura aussi le groupe Coldplay pour Feels Like I'm Falling in Love. Et dans un instant, Elizabeth Taylor, c'est le titre de Taylor Swift. On l'écoutera juste après les bons plans avec Amandine.
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2: Bonjour à tous. On débute cet agenda avec l'Aquilone de Liège qui vous propose ce samedi son Cultura Fest. Placé sous le signe de la création, de la rencontre et de l'expression des jeunes, ce festival propose une programmation multidisciplinaire mêlant musique, slam, stand-up, performance et rencontres. Pensé et construit par et pour les jeunes, Cultura Fest leur offre un espace pour créer, s'exprimer, partager leurs idées et faire entendre leur voix. Au-delà de la scène, ce festival est aussi un espace de rencontre et d'interculturalité où des jeunes aux parcours et aux sensibilités différentes peuvent se retrouver autour de la culture et du vivre ensemble. Trouvez les infos sur le site aquilone.be. Ce samedi, l'école polytechnique de Serein organise la première édition du Salon de la Jeunesse. Un salon pensé pour les jeunes de 12 à 26 ans, mais aussi pour leurs familles, leurs enseignants et tous les professionnels gravitant autour de la jeunesse et de l'éducation. Orientation scolaire et professionnelle, recherche d'emploi, santé mentale, décrochage scolaire, mobilité internationale, culture, sport, engagement citoyen, mais aussi des stands d'information, des ateliers interactifs et des démonstrations qui rythmeront la journée. Retrouvez les infos sur le site serein.be. Et on termine avec les balades théâtrales du château de Moa organisées durant tout le week-end. Et c'est Molière qui s'invite cette année pour un spectacle nocturne itinérant plein de magie de lumière où le rire sera le fil conducteur à travers un lieu magique, des milliers de bougies, une atmosphère lumineuse et poétique afin de savourer un moment hors du temps entre sourire et rêverie d'une soirée de fin d'été. Retrouvez toutes les infos sur le site chateaumoa.be.
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Feels Like I'm Falling in Love, Coldplay était sur LFM et puis votre radio vous fixe rendez-vous ce week-end, 12 et 13 septembre, pour le relais pour la vie Warem S-Bay au profit de la recherche contre le cancer. Plein d'animations sont prévues, dont un blind test nocturne. Il y aura des groupes en live, des DJ, plein de choses à faire, à boire et à manger. Puis du sport, bien sûr, avec les tours de piste, marcher, courir, selon votre envie. N'hésitez pas à venir nous rejoindre. Tous les bénéfices, donc, je vous le rappelle, iront à la recherche contre le cancer. On compte sur vous avec toute l'équipe d'LFM. Max sera là à 15h aujourd'hui pour le Grand Rush en mode week-end. Et moi, je vous retrouve demain et dimanche dès 7h jusqu'à 10h pour les grandes matinales. Bel après-midi sur LFM et à demain. Bye bye.

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0: Bonjour à tous. On débute cet agenda avec le spectacle de PE « Ça ne s'est pas passé comme prévu » à voir ce samedi au Centre culturel de Saint-Georges. PE est de retour après le succès de « PE raconte des histoires drôles » et le moins que l'on puisse dire, c'est que sa vie a pas mal changé entre-temps. Il est devenu papa, il a visité les centres culturels de Wallonie, il a adopté un chat, il s'est fait virer de la radio, il a fait pas mal d'interviews, il a découvert l'ambiance des stades de foot, bref, il a vécu des émotions fortes et rien ne s'est passé comme prévu. Mais l'important, c'est de prendre la vie comme elle vient et de surfer entre les bonnes et les mauvaises nouvelles. Retrouvez les infos sur le site saintgeorgesculture.be. Direction Liège ce week-end pour la 5e édition du parcours d'artisans. L'occasion d'assister à des démonstrations et de profiter de rencontres avec des souffleurs de verre, luthiers, joailliers, céramistes et maroquiniers. Côté animation, retrouvez du théâtre de rue, de la magie et des interludes musicaux. Un rendez-vous fixé au Palais Provincial et au Musée de la Vie Wallonne. Retrouvez les infos sur le site provincedeliège.be. Et on termine avec Flémal en fête. Ce grand rassemblement populaire et familial s'empare ce week-end de la grande route de Flémal. L'occasion de retrouver un village italien, une brocante, un marché d'artisans, une fête foraine, une kermesse et des animations de rue avec des déambulations, des rencontres et des animations musicales. Retrouvez les infos sur le site flemal.be.
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1: Bonjour à tous. On débute cet agenda avec la découverte du château de Jouhé. À l'occasion des journées du patrimoine, découvrez ce joyau de la Renaissance mosane. Le château de Jouhé est une étape incontournable pour les amateurs d'art, d'histoire et de nature. Son écrin de verdure, labellisé jardin remarquable de Wallonie et d'Europe, invite à la flânerie et au ressourcement. Dans ce cadre enchanteur, laissez-vous séduire par un patrimoine d'exception et découvrez au fil d'une visite guidée les nombreux trésors du château. Retrouvez les infos sur la page Facebook du château de Jouhé. Le festival de sculpture de Sprimont se poursuit jusqu'à dimanche. Le centre d'interprétation de la pierre vous invite à ce grand rendez-vous placé sous le signe de la découverte, de la création et de la convivialité. Les visiteurs pourront admirer à l'œuvre les 6 artistes et s'imprégner de l'ambiance unique du festival de sculpture. Retrouvez les infos sur le site cip-sprimont.be. Et on termine avec la Fiesta des Mômes, proposée ce samedi dès 15h à Amé. La Fiesta des Mômes transformera la grande place d'Amé en terrain de jeu géant. Au programme, des carousels pas comme les autres, des animations, des marionnettes, une fanfare et des majorettes complètement déjantées, un magicien, des voitures de collection, une exposition de machines oiseaux, un concours de pâtisserie, un spectacle de pyrotechnie, des ateliers créatifs, un goûter gargantuesque et même du cinéma en plein air pour finir la journée en beauté. Retrouvez les infos sur le site ccamé.be.
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On en parle depuis ce matin. C'est vrai que dans l'inconscient collectif, le 11 septembre correspond quand même à un truc un petit peu nauséabond. On est d'accord avec les deux tours. On a tous les images en tête pour celles et ceux qui l'ont suivi avec consternation à la télévision à l'époque. Mais nous sommes partis sur LFM partout à Liège pour vivre un après-midi délicieux, un après-midi savoureux avec la musique et la meilleure musique d'LFM évidemment. C'était le Save Me Tonight de David Guetta avec Jennifer Lopez. On va retrouver Adaway dans quelques instants, Cyril également et puis Louise Joseph. Tout de suite, soyez les bienvenus pour ce presque week-end sur LFM.

0: 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Lou Béga est dans la place et son Mambo Number 5. Dans quelques instants, Alizé qui revient d'ailleurs en 2026, et puis Benson Boone tout de suite.
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0: C'est Amandine avec l'agenda.
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2: Bonjour à tous. On débute cet agenda avec l'Aquilon de Liège qui vous propose ce samedi son Cultura Fest. Placé sous le signe de la création, de la rencontre et de l'expression des jeunes, ce festival propose une programmation multidisciplinaire mêlant musique, slam, stand-up, performance et rencontres. Pensé et construit par et pour les jeunes, Cultura Fest leur offre un espace pour créer, s'exprimer, partager leurs idées et faire entendre leur voix. Au-delà de la scène, ce festival est aussi un espace de rencontre et d'interculturalité où des jeunes aux parcours et aux sensibilités différentes peuvent se retrouver autour de la culture et du vivre ensemble. Retrouvez les infos sur le site aquilon.be. Ce samedi, l'école polytechnique de Seraing organise la première édition du Salon de la Jeunesse. Un salon pensé pour les jeunes de 12 à 26 ans, mais aussi pour leurs familles, leurs enseignants et tous les professionnels gravitant autour de la jeunesse et de l'éducation. Orientation scolaire et professionnelle, recherche d'emploi, santé mentale, décrochage scolaire, mobilité internationale, culture, sport, engagement citoyen, mais aussi des stands d'information, des ateliers interactifs et des démonstrations qui rythmeront la journée. Retrouvez les infos sur le site serein.be. Et on termine avec les balades théâtrales du château de Moa organisées durant tout le week-end. Et c'est Molière qui s'invite cette année pour un spectacle nocturne itinérant plein de magie et de lumière où le rire sera le fil conducteur à travers un lieu magique, des milliers de bougies et une atmosphère lumineuse et poétique afin de savourer un moment hors du temps, entre sourires et rêveries d'une soirée de fin d'été. Retrouvez toutes les infos sur le site chateaumoa.be.
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Laura Non, c'est On frappe fort, là, évidemment, dans le souvenir à la fois, au milieu des années 90 avec Neck. Particule, c'est Mickey, et puis Superfunk avec son Lucky Star, et tout ce petit monde nous emmène vers 16h sur LFM, où nous allons prendre connaissance de l'info dans le Grand Rush avec Renaud Dubois.

0: faible flash info, on retrouve Renaud Dubois, bonjour.
1: Bonjour Maxence, bonjour à tous. Le MR remet le cliquet inversé sur la table. Alors que le Cairn s'est réuni ce vendredi matin, un Cairn pendant lequel devait être notamment abordée la hausse des prix de l'énergie, Mathieu Biet, ministre fédéral de l'énergie, indique que son parti veut remettre le cliquet inversé sur la table. Le litre de diesel a franchi aujourd'hui la barre des 2,40€, une première depuis le mois d'avril. Plusieurs paramètres doivent encore être examinés, précise le ministre fédéral, avant que le mécanisme puisse être appliqué. En avril déjà, les libéraux avaient fait cette proposition, mais elle n'avait pas été retenue. C'était il y a 25 ans, les tours du World Trade Center s'effondraient le 11 septembre 2001 après avoir été percutées par des avions. Une attaque terroriste qui constitue la pire attaque subie par les États-Unis sur leur territoire. L'attaque des tours jumelles avait provoqué la mort de plus de 3000 personnes et entraîné les États-Unis dans une guerre de vengeance en Afghanistan. Ce vendredi, des commémorations ont lieu à Ground Zero en présence de plusieurs anciens présidents comme Joe Biden, Barack Obama, Bill Clinton, George W. Bush, mais pas Donald Trump. Le président américain actuel a fait le choix d'assister à une autre cérémonie au Pentagone, également ciblée ce jour-là par un avion détourné par les pirates d'Al-Qaïda. Au moins 5 morts et 40 blessés, c'est le bilan communiqué ce vendredi par les autorités suisses après un accident d'autocar hier. Un accident survenu dans le canton des Grisons. Un autocar a percuté la glissière de sécurité et a quitté la route avant de se renverser sur le côté en contrebas de la chaussée. Une première hypothèse de la cause de l'accident a été émise. L'accident serait intervenu alors que le chauffeur du bus a dû donner un coup de volant pour éviter un rocher tombé sur la chaussée. Les accidents sur le chemin du travail augmentent chez les utilisateurs de mobilité douce. Une hausse de plus de 9% a été enregistrée en 2025 pour les cyclistes et les utilisateurs de trottinettes, indique aujourd'hui Assuralia. Aller travailler à vélo ou en trottinette n'est donc pas sans risque. La mobilité douce représente désormais 45% des accidents sur le chemin du travail, contre 34% en 2019. Cette augmentation est surtout liée à certains nouveaux modes de transport devenus de plus en plus populaires et donc davantage représentés dans les chiffres. En sport, en football, place ce week-end à la 6e journée de championnat en Jupiler Pro League. Pour lancer cette journée, Anderlecht se rendra ce soir à Malines. Les Mauves, qui ont mal négocié leur début de saison avec 2 défaites, 1 nul et 2 victoires seulement, pointent à la 11e place du classement.
2: 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La météo.
1: Ce soir, la nébulosité sera variable avec temporairement le risque d'une ondée. Par la suite, des nuages bas accompagnés de brumes et de brouillards, parfois denses, se formeront. Les nuages pourront libérer un peu de bruine durant la nuit. Côté température, les minima cette nuit avoisineront les 12 degrés à Liège, oui, Visée, Warem et Esneux. Voilà qui clôture ces informations. Tout de suite, retour à la musique avec Maxence.
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0: Allez, juste une minute for a minute pour démarrer cette nouvelle heure dans le Grand Rush. C'est Puggy.
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0: Il y a un grand chantier de reconstruction de l'autoroute vers l'Allemagne, hein, entre Votem et Léossard. On est sur la E40. Ça se bouscule pas trop là. Hein. C'est bah, évidemment, hein, la circulation s'effectue sur deux bandes réduites dans chaque sens. Donc c'est assez embêtant. Également sur la E42, il y a une déviation via l'échangeur de Dizon. C'est le viaduc de Lambermont où la circulation s'effectue sur deux bandes basculées à contresens. Attention, la sortie numéro 4, eh ben, elle est toujours fermée. Donc là aussi, on prend son mal en patience. Monsieur Saint-Nitouche s'invite dans la progrès du Grand Rush. Voici Inna Modja.

band avec où je vais dans le Grand Roche. Bah, où je vais, c'est très simple. En tout cas, Flemmal est en fête et c'est là que je vous propose d'aller à partir d'aujourd'hui. C'est la fête jusque dimanche avec ce grand rassemblement populaire et familial qui s'empare ce week-end de la grande route de Flemmal. Fête foraine, village italien, brocante, des artisans, un marché, une kermesse, des animations de rue, des cortèges.

0: C'est Miley Cyrus qui s'y colle avec son Nothing Breaks Like a Pulse. C'est beau ça. On est en 2019, bienvenue dans le Grand Rush sur LFM. 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Tout de suite, on retrouve le Zoom Région de Renaud Dubois.
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0: Tout de suite, le Zoom Région, Renaud Dubois, bonjour.
5: Bonjour Maxence, bonjour à tous. Il va falloir lever le pied à Anse et à Saint-Nicolas. La zone de police Anse-Saint-Nicolas renforce son arsenal contre la vitesse excessive avec l'aide de la région wallonne. Radar fixe, radar tronçon et appareils capables de contrôler à la fois la vitesse et le franchissement d'un feu rouge font partie des dispositifs qui vont être installés. Un radar fixe a déjà été installé à Anse. 8 autres nouveaux dispositifs doivent encore être placés. Certains sont attendus dans les prochains mois, d'autres en 2027. Les Tillefois vont enfin pouvoir retirer de l'argent liquide sans quitter leur village. Après des mois de discussions et de rebondissements, le distributeur de billets tant attendu vient d'être installé. L'appareil a pris place dans l'ancien office du tourisme sur la place du Roi Albert, en plein centre du village. Il devrait être opérationnel début de la semaine prochaine. Le Hall Omnisports de Flémalle, à nouveau victime d'un accident. 3 ans après le spectaculaire crash de Sofiane Keane, une autre voiture est venue s'encastrer cette fois dans le bas de la structure du bâtiment dans la nuit de mercredi à jeudi. Les dégâts vont coûter plusieurs milliers d'euros, même si les assurances devraient jouer dans ce cas. Les autorités communales se sont réunies ce matin pour réfléchir aux dispositifs à prendre. Flémalle entend interpeller la région wallonne vis-à-vis de cet endroit devenu accidentogène. Fabien Pavone, échevin des sports.
6: On ne comprend pas comment l'ensemble de la région wallonne ne réagit pas par rapport à ce tronçon de route. Ce qui est en train de dissuader tout le monde ici au niveau des véhicules et des automobilistes qui aiment pousser sur le champignon, ben c'est un flash. Donc un flash avec un tronçon comme on a mis à la Gonda, ça permet quand même de réduire la vitesse et le danger. Parce que encore une fois, ben, alléluia, il n'y avait personne.
5: Et on a appris ce matin dans la dernière heure que la demande de la commune pour un radar tronçon n'avait pas été introduite en 2026 auprès de la région. Si une nouvelle demande est introduite, le ministre Deken n'exclut pas un examen rapide à la lumière de ce nouvel accident et des données disponibles. On termine avec du football. Début ce soir de la 5e journée de championnat en Challenger Pro League, un championnat que le RFC Serein n'a pas bien débuté. Avec un maigre bilan d'un point sur 12, les Métallos ont très mal démarré leur saison en D1. Ce samedi, les Sérésiens disputeront un match qui vaudra déjà 6 points face au promu du Sporting Hasselt. On écoute l'entraîneur Arnaud Mercier au sujet de ce début de saison loupé. Il est au micro de Joachim Gilles.
7: On s'est mis en difficulté nous-mêmes avec

0: avec des joueurs nouveaux, tout ça, c'était pas évident. Finalement, sur le contenu, surtout sur les réactions, sur les deuxièmes mi-temps, malgré le fait d'être en infériorité numérique, j'ai trouvé que l'équipe avait des arguments, elle pouvait montrer des choses, montrer de beaux visages.
1: L'entraîneur sérésien reste donc confiant. Des joueurs doivent encore revenir et des nouveaux doivent intégrer le noyau. C'est donc le bon moment pour ouvrir le compteur victoire, même si ça ne sera pas évident face à une formation limbourgeoise qui compte d'anciens joueurs de division 1A.
0: Ça va pas être un match facile, il y a des joueurs aussi expérimentés, mais voilà, le travail est fait, plutôt bien fait en semaine. Il y a juste la gestion des émotions, les moments de match où on doit être encore attentif et où les joueurs doivent aussi mûrir plus rapidement parce que bah, on a un peu payé cher nos erreurs de jeunesse sur ce début de championnat.
1: Et c'est là-dessus que se clôture ce Zoom Région. Tout de suite, retour à la musique avec Maxence.

0: va faire tous les stades de France. C'est une star incontestable, la Miss Soprano, ici avec Cosmo dans son gros succès de 2014. Merci d'être là, merci d'être fidèle à LFM. Nous sommes là, on est partout à Liège pour vous envoyer de l'amour et puis surtout de la meilleure musique. Ce sera le cas avec Ariana Grande dans quelques instants, Matt Houston également. Mais juste avant, on accueille Amandine et l'agenda.
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2: Bonjour à tous. On débute cet agenda avec le spectacle de PE. Ça ne s'est pas passé comme prévu, à voir ce samedi au Centre culturel de Saint-Georges. PE est de retour après le succès de PE raconte des histoires drôles. Et le moins que l'on puisse dire, c'est que sa vie a pas mal changé entre temps. Il est devenu papa, il a visité les centres culturels de Wallonie, il a adopté un chat, il s'est fait virer de la radio, il a fait pas mal d'interviews, il a découvert l'ambiance des stades de foot. Bref, il a vécu des émotions fortes et rien ne s'est passé comme prévu. Mais l'important, c'est de prendre la vie comme elle vient et de surfer entre les bonnes et les mauvaises nouvelles. Retrouvez les infos sur le site saintgeorgesculture.be. Direction Liège ce week-end pour la 5e édition du parcours d'artisan. L'occasion d'assister à des démonstrations et de profiter de rencontres avec des souffleurs de verre, luthiers, joailliers, céramistes et maroquiniers. Côté animation, retrouvez du théâtre de rue, de la magie et des interludes musicaux. Un rendez-vous fixé au Palais Provincial et au Musée de la Vie Wallonne. Retrouvez les infos sur le site provincedeliège.be. Et on termine avec Flémal en fête. Ce grand rassemblement populaire et familial s'empare ce week-end de la Grande Route de Flémal. L'occasion de retrouver un village italien, une brocante, un marché d'artisans, une fête foraine, une kermesse et des animations de rue avec des déambulations, des rencontres et des animations musicales. Retrouvez les infos sur le site flemal.be.
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0: Merci de faire partie de la grande famille d'LFM partout à Liège. Est-ce que vous cherchez du boulot? Bah, ceci pourrait vous intéresser.
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0: Oui, même franchement, vous intéressez, hein, puisque HTT Group situé à Boncel recherche un ou une comptable pour un CDI temps plein. Vous allez assurer de manière autonome et rigoureuse le suivi complet des dossiers en vous appuyant sur une solide maîtrise de la fiscalité belge. Vous êtes titulaire d'un bachelier ou d'un master en comptabilité ou en finance. Vous avez au minimum 5 ans d'expérience et vous possédez une excellente maîtrise de l'environnement comptable au russe. Dans ce cas, postulez sur lfmradio.be. Venez sur le site de la radio, retrouvez cette petite annonce. Dans quelques instants, Imagine Dragons et puis Une seule vie d'Angèle. Et on rejoint les infos de 17h avec Renaud.

0: faible flash info, on retrouve Renaud Dubois, bonjour.
1: Bonjour Maxence, bonjour à tous. Le MR remet le cliquet inversé sur la table. Alors que le Cairn s'est réuni ce vendredi matin, un Cairn pendant lequel devait être notamment abordée la hausse des prix de l'énergie, Mathieu Biet, ministre fédéral de l'énergie, indique que son parti veut remettre le cliquet inversé sur la table. Le litre de diesel a franchi aujourd'hui la barre des 2,40€, une première depuis le mois d'avril. Plusieurs paramètres doivent encore être examinés, précise le ministre fédéral, avant que le mécanisme puisse être appliqué. En avril déjà, les libéraux avaient fait cette proposition, mais elle n'avait pas été retenue. C'était il y a 25 ans, les tours du World Trade Center s'effondraient le 11 septembre 2001 après avoir été percutés par des avions. Une attaque terroriste qui constitue la pire attaque subie par les États-Unis sur leur territoire. L'attaque des tours jumelles avait provoqué la mort de plus de 3000 personnes et entraîné les États-Unis dans une guerre de vengeance en Afghanistan. Ce vendredi, des commémorations ont lieu à Ground Zero en présence de plusieurs anciens présidents comme Joe Biden, Barack Obama, Bill Clinton, George W. Bush, mais pas Donald Trump. Le président américain actuel a fait le choix d'assister à une autre cérémonie au Pentagone, également ciblée ce jour-là par un avion détourné par les pirates d'Al-Qaïda.

0: Un autocar a percuté la glissière de sécurité et a quitté la route avant de se renverser sur le côté en contrebas de la chaussée. Une première hypothèse de la cause de l'accident a été émise. L'accident serait intervenu alors que le chauffeur du bus a dû donner un coup de volant pour éviter un rocher tombé sur la chaussée. Les accidents sur le chemin du travail augmentent chez les utilisateurs de mobilité douce. Une hausse de plus de 9% a été enregistrée en 2025 pour les cyclistes et les utilisateurs de trottinettes, indique aujourd'hui Assuralia. Aller travailler à vélo ou en trottinette n'est donc pas sans risque. La mobilité douce représente désormais 45% des accidents sur le chemin du travail, contre 34% en 2019. Cette augmentation est surtout liée à certains nouveaux modes de transport devenus de plus en plus populaires et donc davantage représentés dans les chiffres. En sport, en football, place ce week-end à la 6e journée de championnat en Jupiler Pro League. Pour lancer cette journée, Anderlecht se rendra ce soir à Malines. Les Mauves, qui ont mal négocié leur début de saison avec 2 défaites, 1 nul et 2 victoires seulement, pointent à la 11e place du classement.
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2: La météo.
0: Ce soir, la nébulosité sera variable avec temporairement le risque d'une ondée. Par la suite, des nuages bas accompagnés de brume et de brouillard, parfois denses, se formeront. Les nuages pourront libérer un peu de bruine durant la nuit. Côté température, les minima cette nuit avoisineront les 12 degrés à Liège, oui, Visé, Warem et Esneux. Voilà qui clôture ces informations. Tout de suite, retour à la musique avec Maxence.
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0: Let's Love avec David Guetta.
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0: Dans le Grand Rush, on vous retrouve là où vous êtes, là où vous bordez votre volant, parce que par exemple, vous êtes peut-être dans l'échangeur de Hermal sous Ouy-Verouy sur la Nationale de Nantes avec ce nouveau point noir depuis le début de la semaine pour la réhabilitation complète des infrastructures de l'échangeur et ça perturbe tout le monde. Ah, il faut bien le faire, mais enfin, ça ralentit évidemment toute la circulation. L'échangeur de Grasse-Sologne n'échappe pas non plus au ralentissement sur la E42 avec ses travaux de réhabilitation du pont de l'échangeur avec l'accès vers la E42 en direction de Namur, bah, qui est tout simplement fermé. Merci d'écouter LFM, c'est le Grand Rush, on est là pour vous faire passer le meilleur temps du monde. Hein. C'est Al avec le sens de la vie qui arrive.

Nathalie Mélero, c'est Bel Art Calypso. Si vous avez envie de vous éclater ce week-end, je vous propose le Folk Festival de Marcine, qui est finalement l'un des plus anciens festivals de danse et de musique traditionnelle de Wallonie. Venez vivre dès aujourd'hui d'ailleurs, ce week-end, ou juste une journée au rythme de la musique folk avec plein d'artistes belges, anglais, français et même suédois qui vont vous faire danser pendant des balles ou bien qui feront le bonheur de vos oreilles durant les concerts. Le Folk Festival de Marcine, c'est aussi l'occasion de découvrir un marché de luthiers et d'artisans au cœur du magnifique château ferme de Marcine. Vous voilà prévenus.

0: Allez, on peut se souhaiter déjà un très très bon week-end. Hein. Merci d'être là, d'être fidèle à la grande famille d'LFM partout. À Liège, c'est le grand rush. On va accueillir Ricky Martin et puis Clara Luciani également. Mais juste avant, qu'est-ce qui se passe autour de nous dans notre région, dans le village d'à côté, peut-être même dans notre rue? C'est le Zoom Région de Renaud Dubois.
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3: Tout de suite le Zoom Région, Renaud Dubois, bonjour.

0: Bonjour Maxence.
1: Bonjour à tous.
0: Il va falloir lever le pied à Anse et à Saint-Nicolas. La zone de police Anse-Saint-Nicolas renforce son arsenal contre la vitesse excessive avec l'aide de la région wallonne. Radar fixe, radar tronçon et appareils capables de contrôler à la fois la vitesse et le franchissement d'un feu rouge font partie des dispositifs qui vont être installés. Un radar fixe a déjà été installé à Anse. 8 autres nouveaux dispositifs doivent encore être placés. Certains sont attendus dans les prochains mois, d'autres en 2027. Les Tilfois vont enfin pouvoir retirer de l'argent liquide sans quitter leur village. Après des mois de discussions et de rebondissements, le distributeur de billets tant attendu vient d'être installé. L'appareil a pris place dans l'ancien office du tourisme sur la place du Roi Albert, en plein centre du village. Il devrait être opérationnel début de la semaine prochaine. Le hall omnisport de Flémal, à nouveau victime d'un accident. 3 ans après le spectaculaire crash de Sofiane Keane, une autre voiture est venue s'encastrer, cette fois dans le bas de la structure du bâtiment, dans la nuit de mercredi à jeudi. Les dégâts vont coûter plusieurs milliers d'euros, même si les assurances devraient jouer dans ce cas. Les autorités communales se sont réunies ce matin pour réfléchir aux dispositifs à prendre. Flémal entend interpeller la région wallonne vis-à-vis de cet endroit devenu accidentogène. Fabien Pavone, Échevin des Sports.

0: des véhicules et des automobilistes qui aiment pousser sur le champignon, ben c'est un flash. Donc un flash avec un tronçon, comme on a mis à la Gonda, ça permet quand même de réduire la vitesse et le danger. Parce que, encore une fois, ben, alléluia, il n'y avait personne.
1: Et on a appris ce matin dans la dernière heure que la demande de la commune pour un radar tronçon n'avait pas été introduite en 2026 auprès de la région. Si une nouvelle demande est introduite, le ministre Deken n'exclut pas un examen rapide à la lumière de ce nouvel accident et des données disponibles. On termine avec du football. Début ce soir de la 5e journée de championnat en Challenger Pro League, un championnat que le RFC Serein n'a pas bien débuté. Avec un maigre bilan d'un point sur 12, les Métallos ont très mal démarré leur saison en D1. Ce samedi, les Sérésiens disputeront un match qui vaudra déjà 6 points face au promu du Sporting Hasselt. On écoute l'entraîneur Arnaud Mercier au sujet de ce début de saison loupé. Il est au micro de Joachim Gilles.
2: On s'est mis en difficulté nous-mêmes avec des cartes rouges qui sont venues très rapidement dans les deux premiers matchs. C'était difficile pour nous avec une équipe qui devait se mettre en place, avec des joueurs nouveaux, tout ça, c'était pas évident. Finalement, sur le contenu, surtout sur les réactions, sur les deuxièmes mi-temps, malgré le fait d'être en infériorité numérique, j'ai trouvé que l'équipe avait des arguments, elle pouvait montrer des choses, montrer de beaux visages.
1: L'entraîneur sérésien reste donc confiant. Des joueurs doivent encore revenir et des nouveaux doivent intégrer le noyau. C'est donc le bon moment pour ouvrir le compteur victoire, même si ça ne sera pas évident face à une formation limbourgeoise qui compte d'anciens joueurs de division 1A.
2: Ça peut être un match facile, il y a des joueurs aussi expérimentés. Mais voilà, le travail est fait, plutôt bien fait en semaine. Il y a juste la gestion des émotions, les moments de match où on doit être encore attentif et où les joueurs doivent aussi mûrir plus rapidement parce que on a un peu payé cher nos erreurs de jeunesse sur ce début de championnat.
1: Et c'est là-dessus que se clôture ce Zoom Région. Tout de suite, retour à la musique avec Maxence.

0: On est toujours dans l'album Mon Sang, celui de Clara Luciani, ici avec cet extrait qui s'appelle Cette vie. Elle va chanter le bonheur finalement de la chanter, tout le répertoire de Dalida. Ça arrive d'ici quelques semaines, c'est Jennifer, qu'on va retrouver dans quelques instants avec Sauve qui aime. Et puis elle, dans son répertoire, eh ben, c'est toujours l'agenda qui est à l'honneur. Voici Amandine.
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2: Bonjour à tous. On débute cet agenda avec la découverte du château de Jouhé. À l'occasion des journées du patrimoine, découvrez ce joyau de la Renaissance mosane. Le château de Jouhé est une étape incontournable pour les amateurs d'art, d'histoire et de nature. Son écrin de verdure, labellisé jardin remarquable de Wallonie et d'Europe, invite à la flânerie et au ressourcement. Dans ce cadre enchanteur, laissez-vous séduire par un patrimoine d'exception et découvrez au fil d'une visite guidée les nombreux trésors du château. Retrouvez les infos sur la page Facebook du château de Jouhé. Le festival de sculpture de Sprimont se poursuit jusqu'à dimanche. Le centre d'interprétation de la pierre vous invite à ce grand rendez-vous placé sous le signe de la découverte, de la création et de la convivialité. Les visiteurs pourront admirer à l'œuvre les 6 artistes et s'imprégner de l'ambiance unique du festival de sculpture. Retrouvez les infos sur le site cip-sprimont.be. Et on termine avec la Fiesta des Mômes, proposée ce samedi dès 15h à Amé. La Fiesta des Mômes transformera la grande place d'Amé en terrain de jeu géant. Au programme, des carousels pas comme les autres, des animations, des marionnettes, une fanfare et des majorettes complètement déjantées, un magicien, des voitures de collection, une exposition de machines oiseaux, un concours de pâtisserie, un spectacle de pyrotechnie, des ateliers créatifs, un goûter gargantuesque et même du cinéma en plein air pour finir la journée en beauté. Retrouvez les infos sur le site ccamé.be.
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0: Yeah.
1: Il s'en passe des choses incontournables ce week-end à Coutouin, à Sprimont, à Flémal, à Warrem, enfin plein de choses. On va retrouver Renaud Dubois tout de suite avec son invité.
2: On file du côté de Clavier aujourd'hui où le 20 septembre se déroulera l'événement Race for the Cure Clavier Modave, un événement organisé au profit de la lutte contre le cancer du sein dont nous allons parler avec Morgane Charlet de l'association 1 sur 8. Morgane Charlet qui est aussi

0: coordinatrice de la Race for the Cure Clavier Moldave 2026. Bonjour Morgane.
1: Bonjour.
0: Alors, est-ce que vous pouvez, dans les grandes lignes, nous rappeler ce qu'est Race for the Cure?
1: Alors, la Race for the Cure, c'est un événement déjà européen. Donc, il y a pas mal de races qui sont organisées ici en Belgique. Il y en a 24. La Race for the Cure Clavier Moldave, c'est une des seules sur le Condro. Et alors, c'est un événement sportif qui sert à récolter des fonds pour aider l'association Think Pink.
0: Think Pink qui travaille donc auprès des malades ou des femmes touchées par le cancer du sein. Une cause importante hein, donc, qui concerne tout le monde, puisqu'on le rappelle, une femme sur 8 sera atteinte d'un cancer du sein au cours de sa vie. Hein.
1: Exactement.
0: Il y aura donc plusieurs formules qui sont possibles pour participer à cette Race for the Cure. Est-ce que vous pouvez un petit peu nous les présenter?
1: Alors, le but de la race, c'est de soutenir les femmes qui ont eu un cancer ou qui ont un cancer du sein. Donc, en fait, on s'inscrit soit individuellement ou on vient en équipe avec une personne qui portera, elle, un t-shirt rose et les autres portent un t-shirt blanc en soutien. Donc, on peut venir en équipe ou individuellement. On peut même venir avec son chien. Les enfants peuvent participer aussi. Et voilà.
0: Comment est-ce qu'on peut faire pour s'inscrire sur l'un des différents parcours qui est prévu ce jour-là?
1: Alors, on peut retrouver toutes les informations sur la page Une sur 8 sur Facebook. Il y a un événement qui a été créé pour la race. Ou alors, on va directement sur le site www.raceforthecure.eu. On recherche la race Clavier Moldave et on peut s'inscrire directement sur le site internet. Il y aura aussi possibilité de s'inscrire sur place, mais je ne suis pas sûr qu'il y aura des t-shirts pour tout le monde.
0: Alors, petit changement cette année pour cet événement, puisque vous appelez désormais Race for the Cure Clavier Moldave. Pourquoi ce petit changement?
1: Alors, en fait...

0: parce que ou le Nisport qui est super bien équipé. Donc question de manutention, etc. Ben là c'est top, il y a des douches, etc. Pourquoi est-ce qu'on s'appelle Quasimodave? Ben parce que les parcours sont en grande partie organisés sur Modave. Ils passent aussi par le château de Modave. Donc c'est Quasimodave.
1: Voilà, un événement pour la bonne cause. Dernière question, vous attendez combien de personnes pour cette édition?
0: Alors là, on est à 180 inscriptions, donc en général, la dernière semaine, ben, c'est là où on en a le plus, donc j'espère arriver à 350 personnes cette année.
1: Race for the Cure, Clavier Modave, c'est ce dimanche 20 septembre au hall sportif de Clavier Station. Les infos, on les retrouve, hein, vous l'avez dit, sur le site www.think-ping.be ou bien sur la page Facebook de l'événement. Merci Morgane pour votre passage sur LFM aujourd'hui et on vous souhaite une belle participation pour cette édition de la Race for the Cure Clavier Modave 2026.
0: Merci.

0: les faibles, le Flash Info, on retrouve Renaud Dubois, bonjour.
1: Bonjour Maxence, bonjour à tous. Le MR remet le cliquet inversé sur la table. Alors que le Cairn s'est réuni ce vendredi matin, un Cairn pendant lequel devait être notamment abordée la hausse des prix de l'énergie, Mathieu Billet, ministre fédéral de l'énergie, indique que son parti veut remettre le cliquet inversé sur la table. Le litre de diesel a franchi aujourd'hui la barre des 2,40€, une première depuis le mois d'avril. Plusieurs paramètres doivent encore être examinés, précise le ministre fédéral, avant que le mécanisme puisse être appliqué. En avril déjà, les libéraux avaient fait cette proposition, mais elle n'a

n'avait pas été retenu. C'était il y a 25 ans, les tours du World Trade Center s'effondraient le 11 septembre 2001 après avoir été percutées par des avions. Une attaque terroriste qui constitue la pire attaque subie par les États-Unis sur leur territoire. L'attaque des tours jumelles avait provoqué la mort de plus de 3000 personnes et entraîné les États-Unis dans une guerre de vengeance en Afghanistan. Ce vendredi, des commémorations ont lieu à Ground Zero en présence de plusieurs anciens présidents comme Joe Biden, Barack Obama, Bill Clinton, George W. Bush, mais pas Donald Trump. Le président américain actuel a fait le choix d'assister à une autre cérémonie au Pentagone, également ciblée ce jour-là par un avion détourné par les pirates d'Al-Qaïda. Au moins 5 morts et 40 blessés, c'est le bilan communiqué ce vendredi par les autorités suisses après un accident d'autocar hier. Un accident survenu dans le canton des Grisons. Un autocar a percuté la glissière de sécurité et a quitté la route avant de se renverser sur le côté en contrebas de la chaussée. Une première hypothèse de la cause de l'accident a été émise. L'accident serait intervenu alors que le chauffeur du bus a dû donner un coup de volant pour éviter un rocher tombé sur la chaussée. Les accidents sur le chemin du travail augmentent chez les utilisateurs de mobilité douce. Une hausse de plus de 9% a été enregistrée en 2025 pour les cyclistes et les utilisateurs de trottinettes, indique aujourd'hui Assuralia. Aller travailler à vélo ou en trottinette n'est donc pas sans risque. La mobilité douce représente désormais 45% des accidents sur le chemin du travail, contre 34% en 2019. Cette augmentation est surtout liée à certains nouveaux modes de transport devenus de plus en plus populaires et donc davantage représentés dans les chiffres. En sport, en football, place ce week-end à la 6e journée de championnat en Jupiler Pro League. Pour lancer cette journée, Anderlecht se rendra ce soir à Malines. Les Mauves qui ont mal négocié leur début de saison

0: La météo.
1: Ce soir, la nébulosité sera variable avec temporairement le risque d'une ondée. Par la suite, des nuages bas accompagnés de brume et de brouillard parfois denses se formeront. Les nuages pourront libérer un peu de bruine durant la nuit. Côté température, les minima cette nuit avoisineront les 12 degrés à Liège, oui, Visé, Warem et Esneux. Voilà qui clôture ces informations. Tout de suite, retour à la musique avec Maxence.
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0: Jennifer Lopez avec son Can't Get Enough, il y a un gros point noir dont la première phase se termine aujourd'hui.
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0: Alors, dans le Grand Rush, quand je parle du gros point noir, je parle évidemment du trafic avec ce chantier de réhabilitation qui a débuté au début du mois d'août sur la sur l'axe 40-313 entre Votum et l'échangeur d'Hermé, les Houssards. Hein. C'est la Sofico qui nous l'a dit et bon, ça devait durer en tout cas la première phase avec cette circulation sur deux bandes dans chaque sens pour reconstruire les voies vers l'Allemagne. C'est la première phase en tout cas devait se terminer aujourd'hui et puis on va enchaîner la deuxième phase. Hein. C'est un gros chantier qui devrait durer jusque fin octobre, début novembre. Vous voilà prévenus dans le Grand Rush sur LFM. On va dire Yallah, hein, comme disait Sœur Emmanuelle et comme le reprend d'ailleurs Calogero tout de suite.

C'est Alliance Ethnique, c'est simple et funky. Si vous alliez faire un petit tour ce week-end à Warem avec le Relais pour la Vie, c'est tout ce week-end, c'est organisé au Collège Saint-Louis. Vraiment un véritable mouvement de solidarité qui rend hommage à ceux qui se battent. Hein. On va récolter des fonds au profit de la Fondation contre le cancer durant 24 heures. Et ça commence demain, vous allez profiter des différentes animations. Il y aura du théâtre pour enfants, il y aura des concerts. En tout cas, retrouvez toutes les infos sur la page Facebook Relais pour la Vie Warem. Voilà pour les infos, évidemment que c'est recommandé par LFM et par le Grand Rush. Dans quelques instants, Katy Perry avec son Teenage Dream.

0: On vient de partir du côté de Miami. Qu'est-ce que vous allez faire ce week-end? Et si tout simplement vous vous reposiez, voilà, ne rien faire reste quand même un art magnifique, hein. Oui, oui, qu'il faut cultiver de temps à autre. Et votre week-end commence maintenant dans quelques instants. Wham! Et puis Louane. Et puis tout de suite, c'est le Zoom Région de Renaud Dubois. 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
0: Le Zoom Région, Renaud Dubois, bonjour.
3: Bonjour Maxence, bonjour à tous. Il va falloir lever le pied à Anse et à Saint-Nicolas. La zone de police Anse-Saint-Nicolas renforce son arsenal contre la vitesse excessive avec l'aide de la région wallonne. Radar fixe, radar tronçon et appareils capables de contrôler à la fois la vitesse et le franchissement d'un feu rouge font partie des dispositifs qui vont être installés. Un radar fixe a déjà été installé à Anse. 8 autres nouveaux dispositifs doivent encore être placés. Certains sont attendus dans les prochains mois, d'autres en 2027. Les Tilfois vont enfin pouvoir retirer de l'argent liquide sans quitter leur village. Après des mois de discussions et de rebondissements, le distributeur de billets tant attendu vient d'être installé. L'appareil a pris place dans l'ancien office du tourisme sur la place du Roi Albert, en plein centre du village. Il devrait être opérationnel début de la semaine prochaine. Le Hall Omnisports de Flémal, à nouveau victime d'un accident. 3 ans après le spectaculaire crash de Sofiane Keane, une autre voiture est venue s'encastrer, cette fois dans le bas de la structure du bâtiment dans la nuit de mercredi à jeudi. Les dégâts vont coûter plusieurs milliers d'euros, même si les assurances devraient jouer dans ce cas. Les autorités communales se sont réunies ce matin pour réfléchir aux dispositifs à prendre. Flémal entend interpeller la région wallonne vis-à-vis de cet endroit devenu accidentogène. Fabien Pavone, échevin des sports.
4: On ne comprend pas comment l'enseigne de la région wallonne ne réagit pas par rapport à ce tronçon de route. Ce qui est en train de dissuader tout le monde ici au niveau des véhicules et des automobilistes qui aiment pousser sur le champignon, ben c'est un flash. Donc un flash avec un tronçon comme on a mis à la Gonda, ça permet quand même de réduire la vitesse et le danger. Parce que encore une fois, ben, alléluia, il n'y avait personne.
3: Et on a appris ce matin dans la dernière heure que la demande de la commune pour un radar tronçon n'avait pas été introduite en 2026 auprès de la région. Si une nouvelle demande est introduite, le ministre Deken n'exclut pas un examen rapide à la lumière de ce nouvel accident et des données disponibles. On termine avec du football. Début ce soir de la 5e journée de championnat en Challenger Pro League, un championnat que le RFC Serein n'a pas bien débuté. Avec un maigre bilan d'un point sur 12, les Métallos ont très mal démarré leur saison en D1. Ce samedi, les Cérésiens disputeront un match qui vaudra déjà 6 points face au promu du Sporting Hasselt. On écoute l'entraîneur Arnaud Mercier au sujet de ce début de saison loupé. Il est au micro de Joachim Gilles.
5: On s'est mis en difficulté nous-mêmes avec des cartes rouges qui sont venues très rapidement dans les deux premiers matchs. C'était difficile pour nous avec une équipe qui devait se mettre en place, avec des joueurs nouveaux, tout ça, c'était pas évident. Finalement, sur le contenu, surtout sur les réactions, sur les deuxièmes mi-temps, malgré le fait d'être en infériorité numérique, j'ai trouvé que l'équipe avait des arguments, elle pouvait montrer des choses, montrer de beaux visages.
3: L'entraîneur sérésien reste donc confiant. Des joueurs doivent encore revenir et des nouveaux doivent intégrer le noyau. C'est donc le bon moment pour ouvrir le compteur victoire, même si ça ne sera pas évident face à une formation limbourgeoise qui compte d'anciens joueurs de division 1A.
5: Ça va pas être un match facile, il y a des joueurs aussi expérimentés, mais voilà, le travail est fait, plutôt bien fait en semaine. Il y a juste la gestion des émotions, les moments de match où on doit être encore attentif et où les joueurs doivent aussi mûrir plus rapidement parce que bah on a un peu payé cher nos erreurs de jeunesse sur ce début de championnat.
3: Et c'est là-dessus que se clôture ce Zoom Région. Tout de suite, retour à la musique avec Maxence.

0: J'espère en tout cas que vous avez réussi à prendre tous vos repères en tant que parent, en tant qu'étudiant aussi pour depuis la rentrée des classes. Que enfin, c'est pas encore tout à fait complet pour les UNIF et les toutes hautes écoles, ça arrive. Hein. Enfin, pour le reste, pour le grand reste, comme l'on dit, que tout se passe bien, que tout roule comme vous l'aviez imaginé. Et là, vous êtes en vitesse de croisière. Sombre, native, Maroon 5, voilà ce qui arrive dans la programmation musicale du Grand Rush. Tout de suite, c'est l'agenda avec Amandine.
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2: Bonjour à tous. On débute cet agenda avec l'Aquilon de Liège qui vous propose ce samedi son Cultura Fest. Placé sous le signe de la création, de la rencontre et de l'expression des jeunes, ce festival propose une programmation multidisciplinaire mêlant musique, slam, stand-up, performance et rencontres. Pensé et construit par et pour les jeunes, Cultura Fest leur offre un espace pour créer, s'exprimer, partager leurs idées et faire entendre leur voix. Au-delà de la scène, ce festival est aussi un espace de rencontre et d'interculturalité où des jeunes aux parcours et aux sensibilités différentes peuvent se retrouver autour de la culture et du vivre ensemble. Retrouvez les infos sur le site aquilon.be. Ce samedi, l'école polytechnique de Serein organise la première édition du Salon de la Jeunesse. Un salon pensé pour les jeunes de 12 à 26 ans, mais aussi pour leurs familles, leurs enseignants et tous les professionnels gravitant autour de la jeunesse et de l'éducation. Orientation scolaire et professionnelle, recherche d'emploi, santé mentale, décrochage scolaire, mobilité internationale, culture, sport, engagement citoyen, mais aussi des stands d'information, des ateliers interactifs et des démonstrations qui rythmeront la journée. Retrouvez les infos sur le site serein.be. Et on termine avec les balades théâtrales du château de Moa organisées durant tout le week-end. Et c'est Molière qui s'invite cette année pour un spectacle nocturne itinérant plein de magie et de lumière où le rire sera le fil conducteur à travers un lieu magique, des milliers de bougies, une atmosphère lumineuse et poétique afin de savourer un moment hors du temps entre sourires et rêveries d'une soirée de fin d'été. Retrouvez toutes les infos sur le site chateaumoa.be.
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un petit payphone de derrière les fagots avec Khalifa qui s'invite dans l'univers de Maroon 5. Je vous souhaite un très très très beau week-end. On va se retrouver lundi, puis lundi dès 6h, vous savez, c'est l'ardent réveil avec l'ami Fred dès 6h. Toute l'équipe du week-end vous attend. C'est parti. Qu'il soit bon, qu'il soit bien. À lundi.

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